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Bonjour à tous, bonne fête aux Frédéric. Ce 18 juillet, journée internationale Nelson Mandela. Les Frédéric sont des hommes d'action. Ils ont parfois du mal de prendre une décision et ne vont pas toujours jusqu'au bout de ce qu'ils ont entrepris. Charmeurs, ce sont plus des grands séducteurs que des grands amoureux. Leur morale est un peu élastique, d'une intelligence intuitive, ils se méfient des grands raisonnements. Étourdis, touche à tout, ils n'en sont pas moins très attachants. Du côté des faits du jour, en 1973, un autocar transportant des touristes belges est privé de frein dans la descente de l'Affray en Isère et tombe dans la Romanche. On repêchera 43 morts, dont un plusieurs jours après au barrage de Beauvoir, près de Saint-Marcellin. Il y a seulement 6 rescapés. 1981, découverte de la tuerie d'Auriol dans les Bouches-du-Rhône. L'inspecteur Jacques Massier, chef du SAC, et 5 membres de sa famille sont assassinés sauvagement à Auriol. 1989, inauguration de la Grande Arche de la Défense à Paris par le Premier ministre Michel Rocard. 2003, gigantesque incendie dans le Massif des Morts. 10 000 hectares de pinèdes sont détruits. 2007, crash à Sao Paulo, Brésil, d'un Airbus A320 de la compagnie locale TAM, avec 186 personnes à bord contre un bâtiment de fret près de l'aéroport, bilan au moins 200 morts. 2012, en Bulgarie, 7 personnes sont tuées et 32 blessées dans un attentat anti-israélien à l'aéroport de Bourgas sur la mer Noire. Les anniversaires de ce 18 juillet, nous avons la journaliste Mélissa Torio, née à Grenoble, en Isère, et la grande Sophie, chanteuse. Avant de se quitter, le dicton du jour, en juillet jusqu'au dernier, mettons blé dans le grenier. En attendant de vous retrouver demain, nous serons le 19 juillet. Passez une excellente journée.

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1: L'horoscope de ce samedi, on débute avec les béliers. Une décision prise récemment commence déjà à porter ses fruits. Les taureaux, le calme revient peu à peu. Cela se ressent notamment dans votre quotidien. Les gémeaux, difficile de rester concentré en ce samedi. Les distractions sont beaucoup trop nombreuses. Les cancers, toujours prêts à tendre la main. Vous serez d'un précieux soutien pour un proche aujourd'hui. Les lions, les compliments ne manqueront pas aujourd'hui, profitez-en sans rougir. Les vierges, rien ne semble pouvoir perturber votre organisation, une journée parfaitement maîtrisée. Balance, un échange sincère permettra d'effacer un malentendu. Les scorpions, une remarque anodine pourrait prendre des proportions démesurées si vous y accordez trop d'importance. Les sagittaires, bonne humeur et spontanéité feront de vous la personne que tout le monde a envie de retrouver. Les capricornes, les efforts consentis ces derniers temps commencent enfin à être récompensés. Les Verseaux, la réussite vous tend les bras. Cette journée pourrait bien marquer le début d'une très belle période. Les poissons, pour terminer, inutile de vouloir tout régler en une seule journée. Chaque chose en son temps. Avec tout ça, belle journée. Très bon samedi.
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1: Bonjour à tous, bonne fête aux Frédéric. Ce 18 juillet, journée internationale Nelson Mandela. Les Frédéric sont des hommes d'action. Ils ont parfois du mal de prendre une décision et ne vont pas toujours jusqu'au bout de ce qu'ils ont entrepris. Charmeurs, ce sont plus des grands séducteurs que des grands amoureux. Leur morale est un peu élastique, d'une intelligence intuitive, ils se méfient des grands raisonnements. Étourdis, touche à tout, ils n'en sont pas moins très attachants. Du côté des faits du jour, en 1973, un autocar transportant des touristes belges est privé de frein dans la descente de l'Affray en Isère et tombe dans la Romanche. On repêchera 43 morts, dont un plusieurs jours après au barrage de Beauvoir, près de Saint-Marcellin. Il y a seulement 6 rescapés. 1981, découverte de la tuerie d'Auriol dans les Bouches-du-Rhône. L'inspecteur Jacques Massier, chef du SAC, et 5 membres de sa famille sont assassinés sauvagement à Auriol. 1989, inauguration de la Grande Arche de la Défense à Paris par le Premier ministre Michel Rocard. 2003, gigantesque incendie dans le Massif des Morts. 10 000 hectares de pinèdes sont détruits. 2007, crash à Sao Paulo, Brésil, d'un Airbus A320 de la compagnie locale TAM, avec 186 personnes à bord contre un bâtiment de fret près de l'aéroport, bilan au moins 200 morts. 2012, en Bulgarie, 7 personnes sont tuées et 32 blessées dans un attentat anti-israélien à l'aéroport de Bourgas sur la mer Noire. Les anniversaires de ce 18 juillet, nous avons la journaliste Mélissa Torio, née à Grenoble, en Isère, et la grande Sophie, chanteuse. Avant de se quitter, le dicton du jour, en juillet jusqu'au dernier, mettons blé dans le grenier. En attendant de vous retrouver demain, nous serons le 19 juillet. Passez une excellente journée.
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1: L'horoscope de ce samedi, on débute avec les béliers. Une décision prise récemment commence déjà à porter ses fruits. Les taureaux, le calme revient peu à peu. Cela se ressent notamment dans votre quotidien. Les gémeaux, difficile de rester concentré en ce samedi. Les distractions sont beaucoup trop nombreuses. Les cancers, toujours prêts à tendre la main. Vous serez d'un précieux soutien pour un proche aujourd'hui. Les lions, les compliments ne manqueront pas aujourd'hui, profitez-en sans rougir. Les vierges, rien ne semble pouvoir perturber votre organisation, une journée parfaitement maîtrisée. Balance, un échange sincère permettra d'effacer un malentendu. Les scorpions, une remarque anodine pourrait prendre des proportions démesurées si vous y accordez trop d'importance. Les sagittaires, bonne humeur et spontanéité feront de vous la personne que tout le monde a envie de retrouver. Les capricornes, les efforts consentis ces derniers temps commencent enfin à être récompensés. Les Verseaux, la réussite vous tend les bras. Cette journée pourrait bien marquer le début d'une très belle période. Les poissons, pour terminer, inutile de vouloir tout régler en une seule journée. Chaque chose en son temps. Avec tout ça, belle journée, très bon samedi.
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Bonjour à tous, bonne fête aux Frédéric, ce 18 juillet, journée internationale Nelson Mandela. Les Frédéric sont des hommes d'action, ils ont parfois du mal de prendre une décision et ne vont pas toujours jusqu'au bout de ce qu'ils ont entrepris. Charmeurs, ce sont plus des grands séducteurs que des grands amoureux. Leur morale est un peu élastique, d'une intelligence intuitive, ils se méfient des grands raisonnements. Étourdis, touche à tout, ils n'en sont pas moins très attachants. Du côté des faits du jour, en 1973, un autocar transportant des touristes belges est privé de frein dans la descente de l'Affray en Isère et tombe dans la Romanche. On repêchera 43 morts, dont un plusieurs jours après au barrage de Beauvoir, près de Saint-Marcellin. Il y a seulement 6 rescapés. 1981, découverte de la tuerie d'Auriol dans les Bouches-du-Rhône. L'inspecteur Jacques Massier, chef du SAC, et 5 membres de sa famille sont assassinés sauvagement à Auriol. 1989, inauguration de la Grande Arche de la Défense à Paris par le Premier ministre Michel Rocard. 2003, gigantesque incendie dans le Massif des Morts. 10 000 hectares de pinèdes sont détruits. 2007, crash à Sao Paulo, Brésil, d'un Airbus A320 de la compagnie locale TAM, avec 186 personnes à bord contre un bâtiment de fret près de l'aéroport, bilan au moins 200 morts. 2012, en Bulgarie, 7 personnes sont tuées et 32 blessées dans un attentat anti-israélien à l'aéroport de Bourgas sur la mer Noire. Les anniversaires de ce 18 juillet, nous avons la journaliste Mélissa Torio, née à Grenoble, en Isère, et la grande Sophie, chanteuse. Avant de se quitter, le dicton du jour, en juillet jusqu'au dernier, mettons blé dans le grenier. En attendant de vous retrouver demain, nous serons le 19 juillet. Passez une excellente journée.

0: Bonjour, bonjour tout le monde. Allons dans quelques instants démarrer le conseil municipal. Au conseil municipal, on a 21 points. Et un point tout à l'heure, on verra qu'on a rajouté sur la table, on reviendra tout à l'heure dessus. Je vais tout d'abord, avant de démarrer le conseil, avant de faire l'appel, vous rappeler, comme il est de coutume maintenant, faire un point ce qui s'est passé depuis les 3-4 dernières semaines, le dernier conseil municipal. Nous avons pris, rappelez-vous, des engagements dans le cadre de notre campagne, notamment sur les ACM. Après, il y a des gens qui ne connaissent pas encore les ACM, des fois on dit ACM, des fois on dit colonie de vacances, des fois on dit centre aéré, bon, c'est la même chose. Nous avons pris l'engagement d'augmenter le nombre de places sur les ACM et je vous informe que les ACM qui ont ouvert depuis quelques jours sur la possession, nous avons ouvert 100 places supplémentaires afin de satisfaire les possessionnés et possessionnaises qui attendaient des places et qui avaient des difficultés pour garder notre marmaille, notre case, qui n'était pas simple parce qu'on travaille. Donc on a le plaisir de vous dire que cet engagement a été tenu sans place supplémentaire pour la première fois. Nous avons le plaisir également de vous dire que l'autre engagement, que nous avons pris d'ouvrir un ACM, une colline de vacances, un centre aéré à la Nouvelle, se fera à partir de lundi matin. Les Mafatés auront un ACM à compter de ce lundi et ensuite, au fil des vacances, on va élargir les ACM sur Mafat, sur l'ensemble des îlettes, puisque les enfants n'avaient pas d'ACM aujourd'hui dans ces écoles. C'est une première chose. Sur la rentrée scolaire, vous savez que nous avons aujourd'hui un quota de PEC qui est largement diminué par rapport à ce qu'on avait jusqu'à aujourd'hui. On avait à peu près 260 PEC. On a eu un quota de 28 auprès de la préfecture et le département nous a donné la possibilité d'avoir 26 supplémentaires. Ce qui veut dire que nous sommes à 54 PEC aujourd'hui sur la possession au lieu de 260. C'est que cette situation impacte l'ensemble des communes de La Réunion. Donc nous avons travaillé avec les services et nous allons organiser avec les services pour garantir le meilleur niveau de service dans les écoles. Et c'est la première fois qu'une commune d'ailleurs connaît ou subit cette situation. Et je peux vous affirmer aujourd'hui que la rentrée scolaire se passera sans aucune difficulté grâce aux services administratifs qui ont fait un travail formidable et qui nous a permis effectivement de trouver des solutions et de faire en sorte que nos enfants et que les parents de fait soient également satisfaits de cette rentrée scolaire. Concernant le périscolaire, là aussi nous avons travaillé avec les services, notamment la caisse des écoles, pour augmenter la plage horaire prochainement et pouvoir garder les enfants jusqu'à 18h, c'est parce que c'est un véritable problème, puisque les parents travaillent, donc ils sortent de notre travail à 5h, 4h30, avec les problèmes de circulation qu'on connaît, bien souvent ils arrivent après 17h30, ce qui cause difficulté, donc c'était un sujet également qui était important, donc on a travaillé avec le périscolaire pour élargir effectivement cette plage horaire jusqu'à 18h. Je ne reviens pas sur la mise en place de la cantine en euros, puisque ça fait partie des délibérations que nous aurons tout à l'heure, qui sera effectif, je le rappelle, dès la rentrée prochaine, la cantine à 1 euro, et qui fera l'objet d'une délibération. Je suis vraiment satisfait de ce que nous avons pu faire. Remercions également les services de la mairie qui ont fait un travail formidable pour nous accompagner sur cette mise en place de cantine à 1 euro. Et les parents nous interpellent régulièrement dans les rues de la possession pour nous remercier de ce qui a été fait. Donc je précise que ce n'est pas la peine de nous remercier pour ce qui a été fait, puisque c'était un engagement de campagne que nous avons tenu. Et on doit tenir ces engagements de campagne et on l'a fait. Je vais vous donner aussi quelques éléments. Vous savez qu'on a mis en place, et nous étions la première commune de La Réunion à mettre en place de manière effective la police de l'habitat de manière concrète. Vous savez mon engagement sur la lutte contre l'habitat indigne depuis plus de 20 ans à La Réunion. Nous sommes la première commune à avoir mis de manière réelle cette police de l'habitat. Nous avons aujourd'hui recensé à peu près 60 à 65 demandes de contrôle d'habitat indigne, social ou privé. Nous avons aujourd'hui établi 35 rapports avec des procès-verbaux et des mises en demeure, certains, au tribunal pour que des sanctions soient prises auprès des bailleurs. Je rappelle quand même comment ça se passe rapidement. Dire que lorsqu'un bailleur laisse une poubelle dehors, et c'est le cas notamment sur Dedan, eh bien la police municipale va constater. Et si au bout d'un certain nombre de jours, ça n'est pas fait, donc on établit un PV, la gendarmerie est aussi informée, et ils sont convoqués, et ensuite il y a le PV qui est établi. Bien que c'est un engagement et on ne lâchera rien, parce qu'il s'agit de permettre aux gens possessionnés qui vivent dans des logements de vivre dignement et non pas dans des logements moisis, pourris pour certains, et qui concernent aussi bien le social que le privé. Peut-être aussi vous donner cette information sur la RN1, vous savez, la route Mahatma Gandhi qui descend devant le lycée, qui rejoint la station service un peu plus bas jusqu'à Ravine à Marquet. Alors nous sommes allés sur le terrain avec le conseil régional et nous avons demandé cette réunion à la région et nous avons fait savoir notre mécontentement et nous avons rappelé que la possession ne pouvait pas subir ainsi tous les jours une route défoncée. Et notre appel a été entendu parce que très rapidement nous avons demandé à la région d'agir très très vite et la route, comme vous voyez aujourd'hui, a été rétablie. Donc elle circule dans de très bonnes conditions et c'est une très bonne chose pour les possessionnés. Et maintenant, nous travaillons avec la région sur l'aménagement de l'espace devant la route du littoral qui est ici. Rappelez-vous, c'était également un engagement de campagne d'aménager la sortie de la route du littoral ou l'entrée, hein, ça dépend pas à quelle route nous prend, la route du littoral pour que les portions de route qui se trouvent ici, côté montagne, si on peut dire, les deux voies qui vont être immobilisées, qui ne vont plus être utilisées, plus du tout utilisées, puissent être ensuite aménagées en fonction également de la demande des possessionnés. Donc nous allons venir vers vous, les possessionnés, ceux qui regardent, nous regardent aussi sur Facebook, j'ai pas dit bonjour à eux également, bien, ils seront également consultés comme vous ici qui êtes présents ce matin, pour donner votre avis, voir comment on voit cet aménagement à l'entrée ou à l'entrée de la sortie du littoral, ça dépend dans quel sens on y prend. Sur la fête de la musique, c'était un succès total. Nous avons eu à peu près 80 artistes possessionnés présents pendant cette fête de la musique le 21 juin. Entre 8000 à 10 000 personnes qui se sont promenées, qui ont dansé, qui ont apprécié et qui ont effectivement remercié également la mairie pour cette fête de la musique. Et je profite de l'occasion de nouveau pour remercier tous les services municipaux qui ont été engagés pour que ce soit une réussite. Nous avons eu le village de l'orientation de l'insertion de l'emploi. C'était le 2 juillet, une première à la possession, un peu plus de 1 500 visiteurs, si je me trompe, à peu près 45 partenaires qui étaient présents, de la police municipale, de la police nationale, pardon, au RSMA, au Pôle emploi, France Travail, les organismes de formation, etc. Donc c'est une belle journée. Le 2 juillet, nous avons passé notre journée à Dedan. Nous avons visité Dedan, nous avons rencontré la population de Dedan, plus de 200 personnes le soir lors de notre réunion à Dedan. Rencontrer les agriculteurs, rencontrer les problèmes, aborder tous les problèmes de Dedan. Et ce qui ressort évidemment, et ça c'est pas nouveau, hein, c'est une situation catastrophique que nous vivons sur Dedan. C'est un quartier totalement abandonné. Je donne quelques exemples. L'auberge Marie-Claire, qui est dans un état de ruine aujourd'hui. Le pôle loisir, qui a fait d'ailleurs un article, deux pages dans le quotidien sur le pôle loisir. Et on s'est engagé, c'est un engagement de campagne également, à rencontrer les habitants de Dedan, à les questionner, ce qui va être fait au mois de septembre, au mois d'août, pour qu'ils nous aident à construire le projet du complexe sportif. Et l'engagement pris également par le président du TO, c'est que ce sont les habitants de Dedan, c'est la mairie de la possession, qui déterminera l'avenir de ce complexe sportif. Donc ce sont des choses sur lesquelles nous avançons. Et dans le même temps, nous avons continué une réunion de travail avec nos partenaires. Nous avons rencontré le directeur de l'Agence régionale de santé et ses équipes. Nous avons rencontré le président du TO, M. Emmanuel Séraphin, et la direction générale du TO et l'administration de la mairie. Et nous avons notamment mis le doigt sur la ravine Balthazar, qui nous cause effectivement de grosses difficultés. Cette ravine représente un danger aujourd'hui pour les habitants sur la rive droite comme sur la rive gauche, avec une mise en danger de la ZAC notamment. Nous avons donc demandé au TO de nous accompagner, de réagir pour protéger les berges, parce qu'il s'agit non pas de protéger les berges, mais derrière tout ça, protéger des possessionnés et des possessionnaises qui ont construit, qui ont investi sur ce secteur. Aujourd'hui, si on peut dire, on a créé la zone rouge. C'est-à-dire que quand j'entends dire que c'est en zone rouge, je dis toujours aux autorités, on a créé les conditions de cette zone rouge. C'est pas pareil. Aujourd'hui, on a rencontré également le sous-préfet et les équipes de la DEAL. On a rappelé également au sous-préfet l'urgence de Balthazar. On doit aussi avoir une réunion d'ailleurs avec la préfecture et le TO sur ce sujet. Et nous allons rencontrer les habitants également sur ce point. Nous avons rencontré le directeur d'EDF le directeur de la centrale EDF du Port, plus ses équipes, Tanica. Tanica, c'est le projet qui aura lieu sur la montagne à Saint-Denis pour récupérer de l'eau qui va générer l'électricité, donc pour faire face aux besoins importants que nous aurons d'ici quelques années. Nous avons rencontré la SEMADER et les équipes du cœur de ville avec ce qu'on appelle un diagnostic en marchant. En gros, nous l'avons marché sur le secteur de la rue des Lataniers pour bien comprendre la problématique. En gros, et vous le savez, donc sur les Lataniers, nous n'avons pratiquement plus qu'une publicité de se garer, tout simplement. Nous allons bientôt avoir des commerces qui vont ouvrir et se pose la question de savoir où ça demande à garer, parce que si le monde ne vient pas garer, les commerces ne vont pas tenir. Et donc ça veut dire qu'ils sont appelés à une mort certaine si on ne réagit pas. Donc on a tenu à réagir. On travaille aujourd'hui avec la SEMADER et l'opérateur, si on peut dire, qui gère effectivement la canopée pour apporter des solutions au moins provisoires pour pouvoir permettre aux gens de stationner sur le secteur de queue de ville. Nous avons rencontré également le président du Grand Raid et les membres de son équipe, notamment pour lui rappeler les consignes que le Grand Raid est une cause que nous soutenons et pour lesquelles nous demandons le plus grand respect des processionnés, notamment sur les pollutions, sur le respect sur le stationnement. Et donc on a rappelé donc au président du Grand Raid nos orientations sur le Grand Raid. Et enfin, nous avons signé ce qu'on appelle le plan drogue, et c'est une volonté de notre part de lutter contre ce fléau qui touche la Réunion, la drogue. Nous allons engager partout où on pourra effectivement des actions pour faire reculer la drogue sur notre territoire. Je profite de l'occasion pour remercier la police municipale, remercier la gendarmerie de la possession, qui sont également très présents à nos côtés, le soir notamment, dans différents quartiers de la possession, afin de rencontrer les gens, afin de montrer notre présence et d'essayer de faire reculer ce fléau qui touche aujourd'hui la Réunion, mais aussi la possession. Voilà, nous avons signé la cité éducative, donc ce sont des aides qu'on attribue notamment sur le périscolaire, nous allons signer lundi le contrat de ville que nous avons totalement remanié, avec un contrat de ville qui est beaucoup plus proche de la population et qui prend plus en compte les situations et les attentes des possessionnés. Voilà ce que je peux vous dire aujourd'hui, et je rappelle quand même que nous avançons très vite, et cela ne fait que trois mois et quelques jours que nous sommes élus. Voilà. Donc c'était le point que je fais régulièrement dans chaque conseil municipal. Maintenant, je vais passer la parole à Madame Heidegger Evan faire l'appel, s'il te plaît. Merci.
1: Merci, Monsieur le maire. Alors, je commence l'appel. Fontaine Eric. Domingo Julien. Narayana Ramay Aurélie. Potin Jean Roland. Téchère Sophie. Robert Philippe. Heidegger Evan présente. Mouni Jérôme. Dufestin Anaël. Rivière Vincent. Dufestin Jodaïde. L'Allemand Jean-Claude. Kednis Adama Rodré. Libelle Lorenzo. Michel Marie-André. Dexport Jackie. Volser Raymond. Ravili Rosen Michel. Cavane Jean-Luc. Il sera en retard. Procuration Julien Domingo. Trépor Jean-Max. Gay Sandra. Basque Patrick. Juvénal Isabelle. Matiti Jimmy. Delouise Sabrina. Baptiste Davina. Procuration à Monsieur Fontaine. Boyer Jean-Freddy. Pélops Katiana. Bamili Mami. Ferrer Valentin sera en retard. Anna Nelly Bois Henri. Tartrou Marie-Aline. Dabiel Tableau Eliette. Dalel Cavane Jocelyne. Vaillabouri Sophie. Déliron Jean-François. D'Ambreville Christophe. Miranville Vanessa, procuration à Christophe d'Ambreville. Tréport Grégory, procuration à Eliette Dabiel Tableau.
0: Bien, le quorum est atteint. on va pouvoir démarrer le conseil municipal, mais officiel, conformément à l'article L 1121-15 du Code général de collectivité territoriale. Il appartient au conseil municipal de désigner un secrétaire de séance parmi ses membres. Je vous propose donc de procéder à cette désignation. Je vais proposer Dufestin Naël. Y a-t-il des personnes qui sont contre ? Non, Dufestin Naël. Donc ça assurera le secrétariat de la séance du conseil municipal. Bien. Je vous propose aussi de poser sur la table, je pense que vous avez reçu, une affaire supplémentaire, c'est l'affaire numéro 22, qui est la désignation des représentants de la commune à la de la possession au sein du conseil de développement du grand port maritime de La Réunion. Donc, qui est contre, qui s'abstient, donc on inscrira, on présentera cette affaire à affaire numéro 22, la désignation des représentants de la commune au sein du grand port maritime de La Réunion. L'affaire numéro 1 que nous avons aujourd'hui, c'est l'approbation du procès-verbal de la séance du conseil municipal du 6 juin 2026. Vous avez reçu le procès-verbal. Est-ce qu'il y a des remarques sur le procès-verbal du conseil municipal du 6 juin 2026 ? Pas de remarques ? Non. Pas d'abstention ? Personne n'est contre. Donc le procès-verbal est adopté à l'unanimité. Affaire numéro 2. C'est la liste des décisions prises par le maire en vertu des dispositions de l'article L 2122-22 du Code général de collectivité territoriale. Le maire rend compte des décisions qu'il a prises dans le cadre de ses délégations d'attribution prévues à l'article L 2122-22 du Code général de collectivité territoriale, conformément à la délibération du conseil municipal du 25 avril 2026. Au titre de l'alinéa 26, donc au niveau des finances, donc on a eu, je vous donne différentes interventions du maire, donc on a eu ce qu'on appelle le DSIL 2026, donc on a sollicité une subvention de 143 000,78 €. On a sollicité également le FIPD 2026 sur une subvention de 287 162. On a un autofinancement ressources propres sur cette action, donc 110 060 €. Total général, c'est 550 000 €. Donc je me tourne également vers les services. Donc ce sont bien les postes de caméra qui sont concernés, sur DGS, par quasiment ces financements, les postes des caméras. Dans différents endroits de la Réunion, de la possession, pas de la Réunion quand même pas, de la possession, et avec également pour objectif pour nous d'avoir un contrôle en temps réel de ces caméras, puisque si les caméras sont posées et qu'il n'y a pas de contrôle en temps réel, ça ne sert pas à grand chose et que ça servira simplement à relever l'incident alors que nous on veut agir rapidement. La première phase, c'est 29 caméras. Y a-t-il des questions et des remarques sur cette affaire numéro 2 ? Pas de questions, pas de remarques. Qui s'abstient ? Qui est contre ? Qui s'abstient ? 3 abstentions, 4 abstentions. Pas de vote ? Et pas de vote. Et bien voilà. On prend acte. Affaire numéro 3, je vais laisser la parole à Mme Narayana Ramayurelli. Cela concerne le tarif de la restauration scolaire 2026-2027 et la mise en place de la cantine à 1 € par mois maximum. Mme Aurélie Narayana, vous avez la parole.
2: Merci, Monsieur le maire. Donc, avant de commencer, j'aimerais attirer votre attention, chers collègues, ce matin. Nous ne votons pas simplement une nouvelle grille tarifaire. Nous faisons un choix de société. Nous affirmons qu'aucun enfant ne devrait voir ses chances de réussir dépendre des revenus de ses parents. Depuis notre élection, nous avons fait le choix de redonner du pouvoir d'achat aux familles tout en investissant dans ce qui compte le plus, nos enfants. La restauration scolaire, ça n'est pas une dépense parmi d'autres. C'est un service public essentiel. C'est un repas équilibré chaque jour. C'est un facteur de réussite scolaire. C'est aussi une réponse concrète aux difficultés que vivent de nombreuses familles face au coût de la vie. Avec cette délibération, à partir de cette rentrée scolaire d'août 2026, plus aucune famille possessionnaise ne paiera plus d'un euro par mois pour la restauration scolaire de son enfant. Cette décision est historique pour notre commune. Elle constitue l'une des mesures sociales les plus ambitieuses jamais mises en œuvre en faveur des familles de la possession. Et nous avons souhaité aussi qu'elle bénéficie à tous les enfants, les familles concernées par un projet d'accueil individualisé PAI ou panier repas, jusqu'à présent, devaient payer 25 euros par mois. Donc, vous avez payé 25 euros pour qu'ils gardent votre panier repas au frais et qu'ils servent à votre. Donc, c'est gratuit, enfin, c'est à 1 euro aussi donc, pour ces familles-là. Cette délibération incarne l'orientation de notre mandat. Une municipalité qui agit, qui tient ses engagements et qui place l'humain au centre de sa politique. Qui dit, qui fait. Je vous invite donc, mes chers collègues, avec conviction et avec fierté, à adopter cette délibération.
0: Y a-t-il des questions ?

0: Bonjour à tous. Donc, bien évidemment, on ne partage pas la même vision de ce sujet. Hein. C'est plus un mystère, mais bon, tout d'abord, moi, je tenais à rappeler que c'est une affaire qui provoque beaucoup de réactions, qui est délicate, car elle questionne l'équilibre entre les intérêts personnels immédiats et l'intérêt collectif général. D'ailleurs, dans notre groupe, il y a aussi ce genre de discussion, et aujourd'hui, chacun votera selon son ressenti, et on l'affiche. On n'a pas peur de la diversité. Mais mes chers collègues, qui pourrait être contre une baisse du prix de la cantine? Idéalement, personne. Nous comprenons parfaitement que de nombreuses familles accueillent favorablement cette mesure dans un contexte où le pouvoir d'achat est sous tension. Toute économie est là bienvenue. Mais notre responsabilité d'élu est aussi de regarder au-delà de l'effet immédiat, car il faut rappeler un principe simple, rien n'est gratuit, et on aura quelques exemples pour en discuter. Chaque euro qui ne sera plus payé par les familles devrait être payé autrement. Et dans le cas présent, c'est près de 1,5 million d'euros de recettes qui disparaîtront chaque année des finances de notre commune. La vraie question est donc simple, qui paiera la différence chaque année? Faudra-t-il demain augmenter les recettes de la commune? Si oui, comment? Par une hausse de la fiscalité? Personne ne peut l'exclure si les équilibres financiers venaient à se dégrader. Deuxième point, faudra-t-il renoncer à certains investissements? Projet cœur de ville, à réviser, front de mer, aménagement de mobilité, les équipements publics de demain? Ou faudra-t-il tout simplement réduire progressivement les moyens des services communaux au détriment de la qualité du service rendu aux habitants? Je fais remarquer que 1,5 million d'euros, et vous en avez parlé en introduction, monsieur le maire, c'est l'équivalent aujourd'hui de 88 emplois contractuels à temps plein sur l'année. Donc on est en train de faire le choix de ne pas donner d'emploi à 88 familles modestes pour faire une économie, proposer une économie de 4 euros par mois aux familles modestes. Certes, c'est une économie, par contre, ça ne changera pas le destin des familles. Et c'est là où la promesse ne tient pas. Ces questions sont d'autant plus légitimes que chacun sait que les collectivités entrent dans une période financière beaucoup plus difficile. Les aides de l'État diminuent, les financements des emplois PEC aidés sont déjà fortement réduits et devraient continuer à baisser dans les prochaines années, alors qu'aussi, au niveau national, la dette globale continue à augmenter. La France est en déficit partout. Est-ce vraiment le moment de créer volontairement une dépense pérenne d'une telle ampleur sans que les modalités de son financement soient clairement exposées? Nous ne le pensons pas. Et au-delà de la question budgétaire, parce que là vous avez parlé de choix historiques, on peut le dire comme ça, mais au-delà de la question budgétaire, cette mesure pose aussi une question de justice sociale. Parce que sur la définition, on n'est pas d'accord. Une politique sociale efficace consiste à aider davantage ceux qui en ont le plus besoin, en optimisant la redistribution de la richesse captée. Or, aujourd'hui, on tire un trait sur la richesse captée pour la redistribuer. Avec un tarif unique à 1 euro, toutes les familles bénéficient d'une baisse, y compris les familles aisées. Et chacun comprend que les économies réalisées seront mécaniquement plus importantes pour les familles qui acquittaient auparavant des tarifs les plus élevés. Le gain de pouvoir d'achat n'est donc pas égal pour tous. Information également, il est paru dans le journal il y a une semaine, je crois, qu'à la possession, il y a 828 foyers avec un revenu supérieur à 100 000 euros par an. La commune de la possession est la commune qui présente le taux de haut revenu, le deuxième taux le plus important de La Réunion, après les temps salés. Et ce qu'on est en train de proposer, c'est ces familles qui gagnent très bien leur vie et dont le tarif de la cantine n'impacte pas le fonctionnement chaque mois, on leur propose un cadeau fiscal, c'est que vous serez à 1 euro, vous ne contribuerez plus au bien commun, au fonctionnement de la collectivité. Le tarif progressif selon le revenu permet clairement de concentrer davantage l'effort communal sur les revenus les plus modestes, tout en limitant l'impact sur les finances de la ville. Aussi, nous aurions préféré une mesure plus équilibrée, c'est-à-dire préserver un tarif progressif selon les revenus, avec une baisse uniquement sur les familles modestes, afin de concilier solidarité justice sociale et responsabilité budgétaire. Et enfin, ce qui m'interpelle, et ça ne concerne pas que la possession, mais plusieurs collectivités régionales, dans cette affaire et toutes les démarches de gratuité qui sont proposées depuis quelques années par plusieurs collectivités, c'est une certaine évaporation de la notion de pacte social qui a construit notre pays. Le signal envoyé est que quel que soit le revenu des familles, on n'a plus à participer au financement collectif, au financement du service public, au financement du bien commun. Si la richesse n'est pas captée, je me demande où est-ce qu'on va trouver les ressources pour financer le fonctionnement de la société. Même pour une famille qui gagnerait très bien sa vie, je trouve cette tendance dangereuse pour la notion de vivre ensemble, pour la cohésion sociétale, alors qu'on a des défis majeurs à relever et qu'il faut lourdement investir pour assurer la transition écologique, par exemple. Voilà, donc voilà pour notre avis sur, du groupe sur cette affaire. Ah, juste un petit point que j'oubliais, merci, désolé Henri, c'est que, donc, je vous avais donné l'information, 828 foyers qui gagnent plus de 100 000 euros par an à la possession, et un sondage qui était aussi sorti dans le journal du quotidien, qui montre que 68% des Réunionnais étaient favorables à la taxation des hauts revenus pour une redistribution de la richesse. Donc aujourd'hui, on ne tient pas compte non plus, pour la satisfaction de quelques-uns, de cette prise de position de l'ensemble des Réunionnais.
1: Bonjour à tous. Alors moi j'aimerais intervenir pour demander donc de prolonger cette aide de famille, puisque la semaine dernière encore je recevais une famille qui me disait, Monsieur Henri, pendant les vacances, on a des difficultés pour donner à manger mon bon marmaille. Nous, ces familles pointent aux associations pendant les vacances. Moi, je dirais, puisqu'on va permettre à ces familles donc d'économiser pour le paiement de la cantine, alors pourquoi pas les aider aussi pendant les vacances, parce que les cantines sont fermées et ils ne souhaitent pas mettre leurs enfants aussi aux ACM, mais les difficultés, parce que je ne sais pas si on vous a monté, vous avez rencontré des familles, parce qu'il y a des familles où le seul repas de la journée, c'est la cantine. Hein? Après, bon, ils pointent aux associations humanitaires. Donc, mon souhait, c'est que cette mesure

0: qui nous est présenté et qui est très attendu par les possessionnés. Ce matin, vous parlez de social, monsieur d'Ambreville, excusez-moi, mais ce matin, nous assistons à la fin de la politique de casse sociale qui a été menée par vous et votre équipe pendant 12 ans à la possession. Cette même restauration scolaire a connu 5 augmentations en 12 ans sous votre direction. Cette même augmentation scolaire, cette restauration scolaire qui était appliquée par votre équipe, faisait de la ville de la Possession la restauration scolaire la plus élevée de l'ensemble des communes du TO. La restauration la plus élevée, une des plus élevées, en tout cas dans le top 3 de l'île de la Réunion. Sans parler, vous parliez de sondages dans les journaux, monsieur d'Ambreville. On a aussi vu des sondages qui classaient la possession dans le top 3 des villes les plus imposées, où toutes les taxes communales étaient les plus élevées. Je ne reviens pas sur la peu enviable 4e place au classement des dettes par habitant les plus élevées qu'occupe la ville de la possession. 12 ans de mandat à taper dans le portefeuille des familles possessionnaises. Ce matin, nous assistons à la réparation d'une injustice sociale parce que les possessionnaires ont assez payé comme ça. Et cette affaire signifie simplement qu'il y a eu un changement à la possession en mars dernier. Il y avait, comme cela a été dit tout à l'heure, 2 piliers qui étaient fondateurs dans le programme mené par M. Eric Fontaine. C'était redonner le pouvoir d'achat aux possessionnaires et placer l'humain au centre des affaires communales, et cela prend tout son sens dans cette affaire. Pendant la campagne, Madame Miranville et vous-même, tous les soirs, disiez dans les quartiers, c'est pas possible, on mettra pas la cantine à 1 euro, c'est impossible, on peut pas faire ça. Et ben, vous avez doublement faux, monsieur d'Ambreville, parce que non seulement c'est fait, et en plus, ce sera même moins d'un euro par mois pour les familles les plus modestes de notre ville. Je terminerai en disant que là où il y a une volonté politique, il y a un chemin. Et je remercie M. Fontaine d'avoir ouvert ce chemin aux familles possessionnaises. Je vous remercie.
1: Vas-y. Merci, M. le maire. Une réaction rapide à vos propos, M. d'Ambreville. Ce qui est intéressant dans votre exposé, c'est que vous avez utilisé en plusieurs fois le terme fiscalité, ce qui signifie que vous estimez que la cantine scolaire et le fait de payer contribuent à la fiscalité, alors que c'est un service public. Et ça montre bien la vision que vous avez de capter de l'argent alors que c'est un service public. Moi, je veux juste vous raconter une histoire très rapidement, celle de ces enfants qui, lorsque ça sonne à midi, ils courent vite chez eux, ils marchent et ils passent 40-45 minutes sur le chemin. Et au final, ils ont 10-15 minutes pour manger chez eux. Tout ça parce que les familles n'ont pas les moyens de les maintenir à l'école. Donc sur une pause méridienne d'une heure et demie, au final, ben là, ils passent 10-15 minutes chez eux à manger pour recourir rapidement. En mettant la cantine à 1 euro, on offre à ces familles-là la possibilité de rester sur place, dans l'établissement, pour manger calmement, profiter de cette pause méridienne qui sera aussi accompagnée d'un certain nombre d'activités. Ce que je suis en train de vous dire, c'est que quand on parle d'éducation, on ne parle pas de dépenses, mais d'investissement. Parce qu'investir sur nos enfants, c'est préparer l'avenir. Je vous remercie.
2: Y a-t-il d'autres marques ?
3: Sur les valeurs que vous dites, enfin moi je les partage, la simple différence, c'est qu'on n'est pas d'accord sur l'effort financier qui est demandé. Toutes les valeurs de social, d'humain, personnel, monopole de l'humain. C'est pas parce qu'on met une fiscalité que ça veut dire qu'on n'est pas humain. On met une fiscalité pour définir un budget, pour assurer des services. L'argent tombe pas du ciel pour financer un service. C'est ça qu'on veut dire. Voilà, sur les valeurs, après, chacun est libre de défendre ses valeurs. Le curseur budgétaire, c'est une autre appréciation. Merci.
2: Bien. Merci pour vos remarques. Je voudrais vous dire effectivement que c'est un choix historique, comme Mme Narayana Ramaille vient de le dire, un choix historique que nous avons fait. Et je crois que M. Robert et M. Vincent Rivière viennent de le préciser. C'est vrai que durant

0: La campagne électorale qui a eu lieu il y a 4 mois de cela, notamment la dernière semaine, on s'est fait traiter de menteurs à chaque fois que vous êtes intervenu, disant qu'on n'était pas capable de mettre cette cantine en euros. Et ça, vous les rabâchez tant que vous pouvez, au point, à mon avis, ne plus avoir de voix à un certain moment. Menteur. Bien, aujourd'hui, les menteurs que nous sommes ici vous démontrent que les menteurs sont en face, c'est vous. Vous avez menti à la population pendant cette campagne électorale en disant que nous n'étions pas capables de mettre la cantine à 1 euro. Nous allons mettre la cantine à 1 euro. C'est une situation qui existe. C'est historique. Ça ne plaise ou pas à l'opposition, ça sera ainsi. Maintenant, quand vous faites la démonstration que nous favorisons la classe aisée, ben, je vous rappellerai quand même que vous étiez au pouvoir pendant 12 ans à la possession. Pourquoi vous n'avez pas taxé la classe aisée? Pourquoi, quand vous étiez au pouvoir, vous n'avez pas taxé la classe aisée, les 800 personnes qui vous écoutent, qui vous regardent d'ailleurs, qui vous remercient de votre intervention, et qu'aujourd'hui, vous nous demandez à nous d'aller taxer ces personnes? Vous savez, cette cantine à 1 euro, il y a à peu près 4300 marmailles qui vont bénéficier de cette cantine à 1 euro. Il n'y a que 300 enfants qui ne mangent pas à la cantine. Bon, 4300 marmailles qui vont bénéficier de cela. Et vous savez, la classe intermédiaire, celle qui touche 2000 euros, 3000 euros par mois, ça représente, quand elle a deux enfants, 1500 à 1800 euros d'économie par an. C'est énorme. C'est énorme. Et moi, ce que je retiens aujourd'hui, c'est cela. C'est simplement un choix de société, comme l'a dit nos collègues. Un choix de société. Vous avez fait un choix de société qui n'est pas le nôtre. Et c'est une évidence. Maintenant, cette cantine à 1 euro va se mettre en place. Est-ce que ça va coûter à la commune? C'était surtout ça votre question, M. Lambreville. Comment on va payer cette cantine en euros? Eh bien, on va la payer tout simplement en intervenant sur le fonctionnement de la commune, en regardant là où on peut baisser. Je ne parle pas du personnel, contrairement à l'information que vous voulez faire croire au personnel, on ne touche pas au personnel. Et le personnel qui est présent, ils savent de toute manière qu'ils ne sont pas concernés par cela. C'est simplement en jouant sur le personnel. Et pas plus tard que cette semaine, et je prends un témoin, également les administratifs qui sont de mon dos et à droite ou à gauche, j'ai bien redemandé au service de voir là où on peut intervenir sur des fonctionnements, tout le fonctionnement, comme tous les covidiers le font. Mais maintenant, la cantine en euros, pour nous, c'est un choix. Vous savez, la possession, c'est la commune où le prix de l'eau, c'est la troisième commune de La Réunion où le prix de l'eau est plus élevé. Et vous étiez président de la CEMOP et vous savez que la CEMOP est déficitée de plus de 4 millions d'euros aujourd'hui, bien avant notre arrivée. Donc je poserai la question. Nous avons payé des prix de l'eau exorbitants à la possession. Exorbitants, la classe, la petite classe intermédiaire qui touche 3 000 euros, paye des factures d'eau importantes. Pourquoi? Quand vous étiez président de la CEMOP, vous n'avez pas essayé de réduire le prix de l'eau et baisser le déficit de 4 millions d'euros. Aujourd'hui, la CEMOP va être liquidée. Il va être liquidé. C'est la première fois à La Réunion qu'un organisme qui gère l'eau à La Réunion va être liquidé. Vous nous parlez effectivement comment on va payer. Vous savez, hier on était encore en réunion avec des cabinets d'études et sur ce sujet, j'interpelle également les positionnés. Vous avez le cœur de ville qui va se terminer, le contrat de concession Casemadea, le 31 décembre. Déficit annoncé 4 millions d'euros. Pose la question, puisque vous parlez de bons gestionnaires, gestionnaires de bons pères de famille, comme ça, il dit, me croit, ben pourquoi vous étiez au pouvoir, vous n'avez pas réduit ce déficit de 3 millions d'euros, la Casemadea. Nous, aujourd'hui, avec les services, avec les cabinets d'études, nous sommes en train de travailler pour ramener ce déficit à pratiquement zéro. Parce que c'est un travail qu'on mène pas à pas avec la Casemadea, pas à pas avec les cabinets d'études, pas à pas avec les services, pas à pas avec les élus concernés, pour effectivement trouver des solutions pour réduire ce déficit. Si nous n'étions pas là, les possessionnaires auraient eu 3 millions d'euros à payer sur les accueils de ville. 4 millions d'euros sur la CEMOP aujourd'hui. Maintenant, on aura l'occasion de revenir sur les accueils de ville, puisqu'on aura le bilan du crack qui va arriver de toute manière. Après, maintenant, je vous redis, c'est un choix de société. Et quand on intervient, on dit que les enfants ne peuvent pas manger, par exemple, ils n'ont plus rien, qu'est-ce qu'on peut faire pour la classe intermédiaire notamment? Ben, on le fait. On le fait. Et nous, on est fiers de l'avoir fait. Et je le redis, c'est 1400-1100 euros d'économie pour une famille de deux enfants. Deux enfants. Et c'est un choix. Et on l'assume pleinement. Et je vous invite donc à la personne qui est absente là ce matin, de lui dire également que lorsqu'elle nous a traités de menteurs et accompagnée par vous-même, derrière vos collègues qui sont là, eh bien, nous, on a agi. Nous, on n'insulte pas les gens. Nous, on agit. On agit avec efficacité dans le souci, effectivement, du bien-être des possessionnés, qui est pour nous notre axe principal et rien d'autre. Et rien d'autre. Et je prends un témoin également, ceux qui siègent au CCCS avec nous, dire qu'aujourd'hui, notre souci, c'est d'améliorer tous les dispositifs d'aide aux plus démunis, parce qu'on parlait de ça, puisque les dispositifs d'aide aux démunis étaient extrêmement réduits, un peu de chagrin aujourd'hui sur la possession. Et donc, ce qu'on fait, on travaille avec des organismes extérieurs de la possession pour amener, effectivement, ce que M. Henri Alinvola disait tout à l'heure sur comment il fait pour donner à manger aux gens qui n'ont pas. Eh bien, monsieur, on travaille aujourd'hui avec des organismes extérieurs pour permettre d'emmener, effectivement, des repas à domicile, faire en sorte que ces gens puissent vivre dignement. Donc, ça se fait également. Et vous êtes bien placé pour le savoir, parce que vous êtes au CCS. Donc, on le fait. Et je voulais vous dire également que la qualité des repas ne sera pas remis en cause. On va créoliser les repas. C'est une volonté également de notre part. On va travailler en ce sens. Et d'ailleurs, on vous invite à venir manger à la cantine à la rentrée. Vous verrez que la qualité des repas n'a pas diminué. Et vous verrez aussi la satisfaction des possessionnés. Voilà ce que je voulais vous dire. Et n'ayant plus de questions, je pense que tout le monde a intervenu. Donc, le conseil municipal est appelé à approuver la mise en œuvre de la nouvelle tarification modulée de la restauration scolaire fondée sur le quotient familial des familles à compter de la rentrée scolaire d'août 2026. D'approuver les tarifs présentés. Est-ce qu'on a bien présenté les tarifs? Oui. On a bien. Non, pour les gens qui nous. Qui suivent sur Facebook, qui sont là, peut-être n'ont pas vu, je vais redonner quand même, hein, le quotient familial 1, ils auront à payer 9 euros par an. Le quotient familial 2, 10 euros par an. Le quotient familial 3, 11 euros par an. Les élèves domiciliés hors de la commune continueront à payer la cantine comme ils le font aujourd'hui, et les enseignants continueront à payer la cantine comme ça se passait aujourd'hui. Donc voilà ce qu'on demande d'approuver. Donc confirmer également l'application de cette tarification au dispositif de panier repas et de projet d'accueil individualisé selon les mêmes modalités que le quotient familial que je viens de lire. Décider qu'aucun remboursement ne sera effectué en cas d'absence de l'enfant au service de restauration scolaire, vous imaginez bien pourquoi, pour un euro. Préciser que les tarifs applicables aux élèves domiciliés hors commune et aux enseignants demeurent inchangés. Autoriser le maire ou toute personne dûment habilitée à signer tous les actes et documents nécessaires à l'exécution de la présente affaire. Donc on a posé des questions suffisamment, je pense, que tout le monde a posé. Donc je vous demande bien de vous dire qui est contre. De voir M. Dambreville et Mme Dallel sont contre la cantine à 1 euro. Qui s'abstient? Donc, M. Henri et Mme Tableau s'abstiennent contre la cantine à 1 euro. Qui est pour? C'est adopté à la majorité et l'opposition a choisi de ne pas suivre la cantine à 1 euro. Je vous remercie. Affaire numéro 4. Ça concerne la convention avec la caisse d'allocation familiale contre le décrochage scolaire en partenariat avec la préfecture. Je laisse parole à M. Vincent Rivière.
1: Je vous remercie, M. le maire. Cette délibération s'inscrit dans notre volonté de renforcer l'action de la commune en faveur de la réussite éducative et du suivi de tous les enfants de la possession. Le maire est garant du respect de l'obligation scolaire. Et pour exercer pleinement cette responsabilité, il est indispensable que la commune puisse disposer d'informations fiables, actualisées et sécurisées sur les enfants soumis à cette obligation. La convention proposée avec la Caisse d'allocation familiale de La Réunion permettra précisément d'organiser cet échange de données dans un cadre strictement encadré par le Code de l'éducation et par le Règlement général sur la protection des données. Elle garantit que les informations transmises seront utilisées exclusivement pour le suivi de l'obligation scolaire, dans le respect absolu de la confidentialité des données personnelles. Cette convention ne crée aucune charge financière pour la commune. Elle constitue avant tout un outil de coopération entre la ville et la CAF afin de mieux identifier les situations nécessitant un accompagnement et de prévenir les risques de déscolarisation ou de rupture de parcours. d'assurer que chaque enfant

0: effectivement scolarisés. C'est lutter contre les inégalités dès le plus jeune âge et donner à chacun les mêmes chances de réussir. En approuvant cette convention, le conseil municipal confirme son engagement en faveur d'un service public plus efficace, plus moderne et plus protecteur des droits des familles, tout en renforçant la coopération avec nos partenaires institutionnels au service des enfants de la possession. Je vous prie de bien vouloir en délibérer. Monsieur le maire, merci.
1: Y a-t-il des questions ? Pas de questions, je vais juste faire une remarque. Il y a que, là, on est sur un exemple type, effectivement, des engagements de la nouvelle municipalité. C'est l'accompagnement des familles. C'est que notre souci aujourd'hui, c'est de lutter contre le décrochage scolaire. Et pour lutter contre le décrochage scolaire, nous avons besoin d'avoir des données fiables. Et c'est ce qu'on fait avec la CAF et avec la préfecture. L'idée pour nous, c'est d'identifier effectivement ces familles, de les accompagner, accompagner les enfants aussi, pour leur permettre de réussir. Parce que notre objectif principal, c'est la réussite des marmailles, la réussite scolaire. C'est d'amener au plus haut niveau les possessionnés en les accompagnant partout, partout où on pourra le faire. Là, on est sur l'école, on est sur les ACM, on est également sur d'autres dispositifs où on accompagne les jeunes possessionnés pour qu'ils soient effectivement à un niveau de réussite extrêmement important. Il est de notre devoir de faire en sorte que les possessionnés soient accompagnés. Donc, c'est le but de cette convention qui est passée dans la caisse d'allocation familiale, la préfecture et la mairie de la possession. Donc, le conseil municipal est appelé à approuver la convention pluriannuelle de mise à disposition de données relatives au suivi de l'obligation scolaire à intervenir entre la commune et la CAF de la Réunion annexée à la présente délibération. De dire que cette convention a pour objet d'encadrer la transmission sécurisée par la CAF de la Réunion à la commune des données nécessaires au recensement des enfants résidant dans la commune et soumis à l'obligation scolaire ainsi qu'au suivi de leur inscription et de leur assiduité scolaire. Dire que les données transmises ne pourront être utilisées que pour les finalités prévues par le Code de l'éducation et par la convention annexée, à savoir le contrôle et le suivi de l'obligation scolaire, la prévention du décrochage scolaire et l'orientation éventuelle des familles vers les dispositifs d'accompagnement adaptés. Qui est contre ? Qui s'abstient ? C'est adopté à l'unanimité.
2: Juste une question sur pour cette convention, on n'a pas de durée préfigurée. J'ai vu que c'était maximum de 4 ans, on part sur les 4 ans directement.
1: Oui,
2: c'est ça. Ça ne figure pas dans les faits.
1: Sur la feuille numéro 5, c'est la convention de mise à disposition de permanence économique avec la Chambre de commerce et d'industrie de la Réunion. Monsieur de Benjot.
3: Bonjour à tous et merci monsieur le maire. Aujourd'hui, créer, développer ou reprendre une entreprise ne doit pas être un parcours compliqué. Les commerçants, artisans, porteurs de projets et chefs d'entreprise doivent pouvoir accéder à des conseils de proximité sans être contraints de se déplacer. Cette délibération s'inscrit dans notre volonté de soutenir concrètement le développement économique de la possession. En accueillant les permanences de la Chambre de commerce et d'industrie Réunion, nous rapprochons les services de la Chambre de commerce des entrepreneurs, commerçants, artisans et porteurs de projets de notre territoire. L'objectif est de faciliter les démarches, accompagner les créateurs d'entreprises, rompre l'isolement des chefs d'entreprise et renforcer l'attractivité de notre commune. Cette mise à disposition est consentie à titre gratuit car elle répond à un véritable intérêt général, sans coût supplémentaire pour la ville et sans créer de droits particuliers au profit de la CCIR. En votant cette convention, nous faisons le choix d'une commune qui accompagne celles et ceux qui entreprennent, qui favorise l'emploi local et qui agit pour un développement économique de proximité au service des possessionnaises et des possessionnés. Monsieur le maire, je vous prie de bien vouloir délibérer.
1: Y a-t-il des questions ? Pas de questions. Donc je rappelle également que parmi nos orientations prioritaires, c'était effectivement permettre aux possessionnés, j'ai dit aussi tout à l'heure, d'avoir un emploi. C'est important d'obtenir, de faire obtenir, de créer des moyens pour que le Réunionnais obtienne un emploi aujourd'hui dans sa commune et à La Réunion. Et nous allons rencontrer également, donc avec la Chambre de commerce et la Chambre de métiers, l'ensemble des entreprises sur notre commune, afin

0: identifier les besoins en termes d'emploi dans les années à venir. Notre objectif, c'est ensuite de mettre en place les formations où il faut pour que le positionné puisse répondre à ces emplois qui vont s'ouvrir dans un an, dans 6 mois, dans 2 ans, dans 3 ans, et ne pas laisser effectivement ces postes qui seront vacants d'ici là à des personnes qui viennent bien souvent de l'extérieur et qui fait malheureusement que le positionné, le réunionnais qui est en place à La Réunion n'obtienne pas d'emploi. Donc c'est important pour nous d'accompagner ces jeunes aujourd'hui, et on va les accompagner en rencontrant les chefs d'entreprise qui va pouvoir nous aider à identifier les emplois nécessaires. Et la Chambre de commerce, à travers ce genre de convention également, c'est pour également accompagner les chefs d'entreprise. Voilà. Donc est-ce qu'il y a des questions? On n'a pas eu de questions. Donc je vais rappeler que le conseil municipal est appelé à approuver la convention de mise à disposition temporaire et gracieuse d'un emplacement communal et le cas échéant d'un espace d'accueil communal. C'est-à-dire que la Chambre de commerce va faire ses permanences, soit à l'extérieur, suivant les petits fourgons qu'ils disposent, ou alors dans les espaces proposés par la collectivité. Dire que cette mise à disposition a pour objet exclusif de permettre l'organisation de permanences économiques de proximité destinées à l'information, l'orientation, le conseil et l'accompagnement des entreprises, commerçants, artisans, porteurs de projets, créateurs de repreneurs d'activité du territoire communal. D'approuver le caractère gracieux de la mise à disposition, dire que cette gratuité est justifiée par l'intérêt général local de l'action, par les missions institutionnelles de la Chambre de commerce en matière d'accompagnement économique, par l'intérêt communal attaché au soutien du tissu économique local, ainsi par le caractère temporaire, ponctuel, précaire, révocable, personnel et non exclusif de l'occupation. Dire que cette gratuité ne confère à la Chambre de commerce aucun droit réel, aucun droit au maintien dans les lieux, aucun droit au renouvellement et aucune exclusivité d'usage. Dire que les conditions pratiques, juridiques, matérielles, assurantielles et financières de la mise à disposition sont fixées par la convention annexée à la présente délibération que vous avez reçue. Autoriser le maire ou son représentant dûment habilité à signer la dite convention ainsi que tout document nécessaire à l'exécution de la présente délibération. Qui est contre ? Qui s'abstient, c'est d'adopter à la majorité. Je fais juste une parenthèse avant de passer à l'autre affaire, puisqu'on parle d'accompagnement de porteurs de projets, de chefs d'entreprise. Jérôme Mouni, notamment, et M. Lorenzo Libel, donc, vont parcourir MAFAT ce mois-ci, dans le cadre des opérations Théagale, notamment, afin de rencontrer les porteurs de projets de MAFAT et les accompagner afin de faire en sorte que notre projet y aboutit, ou alors en tout cas s'ils présentent d'autres projets à Tégal. C'est également ça notre manière de voir la proximité, c'est d'aller vers les personnes les plus éloignées de notre cœur de ville, de notre centre-ville, et à leur apporter tous les moyens. Merci en tout cas. L'affaire numéro 6, ça concerne le renouvellement de la commission communale pour l'accessibilité. Je laisse la parole à Madame Deloise Sabrina.
1: Merci Monsieur le Maire. Le renouvellement de cette commission, rendu nécessaire par le nouveau mandat municipal, nous permettra de réunir autour de la même table les élus, les associations, les représentants des usagers, les acteurs économiques et les personnes qualifiées, afin de construire ensemble des solutions concrètes pour améliorer notre cadre de vie. L'accessibilité ne concerne pas uniquement les personnes en situation de handicap. Elle concerne également nos aînés, les personnes à mobilité réduite, les familles et plus largement tous les usagers de l'espace public. Cette instance sera un véritable lieu de dialogue, de concertation et de proposition. Elle contribuera à faire progresser l'accessibilité de nos bâtiments, de nos voiries, de nos espaces publics et de nos services dans l'intérêt de tous les possessionnaires. En approuvant cette délibération, nous réaffirmons notre engagement pour une commune plus solidaire, plus inclusive et plus respectueuse des droits de chacun. Je vous prie de bien vouloir en délibérer. Merci, Monsieur le Maire.
0: Y a-t-il des questions ? Vas-y.
2: Oui, j'aimerais savoir si la possibilité à l'opposition de faire partie de cette commission est possible ou pas.
0: Alors effectivement, c'est le maire qui prend un arrêté, qui va prendre un arrêté plus tard pour désigner les membres de cette commission. On veillera à trouver effectivement un juste équilibre pour l'ensemble de personnes. Donc, on est d'accord. Mais je précise, donc on aura l'occasion de revenir déjà dans les commissions, sur ce sujet-là.

0: Je vais peut-être laisser parole à d'autres personnes, s'il y a d'autres questions. J'ai précisé que j'étais quand même très étonné, et ainsi que les élus qui étaient présents, de voir que cette commission communale pour l'accessibilité, si elle s'est réunie à la possession, en tout cas, ce que je pose la question aujourd'hui, on n'a aucun compte-rendu. L'administration nous confirme qu'il n'y a pas. Il n'y a pas de décision qui a été prise par cette commission dans les 12 années précédentes. Je prends pour témoin également Mme Delouise qui était présente dans cette commission. Donc on a demandé des éléments. On n'a aucun élément sur la commission communale d'accessibilité. On n'a aucune feuille de présence, c'est bien ça Mme Delouise. Aucun compte-rendu de réunion. On n'a absolument qui était là. Mme Cavan était là aussi. Mme Cavan était là. Oui, elle était là. Elle était là aussi, elle a bien entendu, comme nous, qu'il n'y avait pas. On a demandé. L'administration a répondu quoi, Madame Cavan? Non, vous étiez là pour répondre, vous étiez là, je vous laisse la parole. Pour une fois que c'est le mien qui vous donne la parole.
1: Oui, bonsoir à tout le monde. J'ai dit, effectivement, l'administration vous a dit qu'il n'y avait pas de compte rendu de fiche de présence, mais il y avait des réunions de Madame Tartreau, était élue de membre de cette commission de mobilité. Elle nous faisait, il y avait un fil de mobilité, et Henri aussi était, il vous fera un retour, mais il y en avait. Des réunions aussi bien. L'administration peut-être n'a pas fait des comptes rendus, je ne sais pas qui, mais il y avait bien des réunions, nous, avec les services concernant l'accessibilité sur la possession.
0: Dommage que vous n'ayez pas pu dire ça en réunion, madame, puisque quand il y avait la commission, l'administration que vous montrez du doigt, ce que je regrette, vous montrez du doigt l'administration, l'administration était présente, vous étiez présente, et le discours que vous tenez dans ce conseil municipal n'a rien à voir avec la commission, vous étiez silencieuse comme ce n'était pas possible, vous n'avez pratiquement pas dit un mot, et lorsque, effectivement, on avait dit que la fameuse commission, on avait des doutes sur ces réunions, qu'il n'y avait pas de compte rendu, il n'y avait aucune action menée dans le cadre de cette commission, ce qui a été dit, et vous n'avez jamais démenti à qui que ce soit. Non, vous étiez là, c'est pour ça que je m'adresse à vous, madame, vous étiez présente physiquement en cette réunion, vous n'avez pas dit un seul mot pour contredire, effectivement. Et aujourd'hui, moi, ce que je regrette, vous attaquez l'administration. Moi, mon devoir de maire, c'est de protéger mon administration. Moi, je peux vous dire que l'administration n'est pas fautif de quoi que ce soit. Je veux dire, maintenant, vous êtes les élus, nous sommes ici les élus responsables, et si vous estimez qu'il y avait un compte-rendu, il fallait le demander à l'époque. Donc moi, je suis étonné de votre position. Vous avez une double position. Quand vous êtes dans des réunions, vous ne dites rien. Au conseil municipal, vous nous dites le contraire de ce que vous avez censé dire en commission. Voilà, monsieur Henri.
2: Oui. Alors moi, j'ai...
1: Effectivement, lors de la commission, j'ai rien dit parce que je n'avais pas le retour. Moi, après cette commission, je me suis quand même renseignée, après l'élu qui était, en me disant, non, il y en avait bien des réunions, c'était moi qui étais membre, raison pour laquelle je cite son nom, Madame Tartreau Marilyn. C'est après la commission, j'ai lui posé cette question. C'est vrai, chaque élu a sa délégation, je ne pouvais pas, je n'avais pas l'information, mais on m'a dit, il y avait bien des réunions en concertation sur la mobilité. C'est après que j'ai eu l'information. C'est dehors de la commission, elle m'a dit qu'il y en avait, que vous avez dit qu'il n'y en avait pas, mais je n'avais pas l'info.
2: Oui, moi j'étais aussi membre de la commission d'accessibilité. Pendant 6 ans, j'ai assisté à pratiquement toutes les réunions de la commission et toutes les réceptions de résidence. Bon, il doit y avoir des comptes rendus. Je vais essayer de rechercher dans mes archives. Au besoin, si j'en trouve, je vous transmettrai. Okay. Mais il y a eu des réunions et nous avons assisté, bon, comme je vous ai dit, moi, personnellement, j'ai assisté à presque toutes les réunions pendant les 6 ans, hein, et sur la commission d'accessibilité.
0: Alors, concrètement, qu'est-ce que vous avez fait pendant 6 ans sur la commission d'accessibilité?
2: Comment?
0: Concrètement, qu'est-ce que vous avez fait sur la commission d'accessibilité pour améliorer les choses?
2: Ah ben c'est... Ben on, moi, je faisais toujours des remarques bon, sur l'accessibilité, étant moi-même donc porteur de handicap. C'était une de mes priorités. Et j'ai, ben, par exemple, sur la réception, lorsque la commission a fait la réception de la résidence à côté du Crédit Agricole. Bon, moi, j'avais fait toutes les remarques concernant l'accessibilité à Moulin-Joly, aussi la dernière résidence où le fauteuil roulant il peut tomber. J'avais fait la remarque, ça a été noté par les architectes et tout. À chaque fois, il y a des demandes qui ont été faites, hein, des élus, de la part des élus. Et après, c'est au bailleur ou au porteur de projet de faire en sorte que les modifications demandées par les élus soient effectuées. Bon, effectivement, après, moi, j'ai pratiquement jamais eu de retour sur ce qui a été fait, ce qui n'a pas été fait. On a le constat, bon, vous-même, à votre arrivée, vous avez vu, par exemple, à la canopée, où il y a eu aussi des remarques de ma part lors de la commission, et on a vu les incendies, les inondations après. Si les préconisations qui avaient été faites par les élus avaient été appliquées, il y aurait peut-être eu... Bon, les inondations, on n'aurait pas pu les éviter de façon, dans la façon dont ça a été fait, mais ça aurait été peut-être pas aussi important. Mais je peux vous assurer que nous, les élus, on était présents pratiquement toutes les commissions.
0: Selon vos villes.
3: Pour éclaircir un petit peu aussi le travail qui a été fait, hein, enfin, vous dites qu'il n'y avait pas de trace pendant 12 ans. Moi, j'ai juste signalé sur le premier mandat 2014-2020.
0: Monsieur Lombreville, excusez-moi, juste deux secondes. C'est pour moi qui ai dit, je prends toujours à témoin Mme Cavanne qui était présente dans cette commission.
3: Je donnerai juste deux exemples. Entre 2014 et 2020, on avait une élue sur l'accessibilité qui était Marie-Claire Damour, qui habite Altela, que tout le monde connaît pour son handicap et la joie de vivre qu'elle a pu mettre dans toutes ses commissions et toutes ses instances. Donc c'est pas un fantôme, Marie-Claire Damour, elle est connue dans ce secteur. Et Henri et Jocelyne viennent de le dire, donc il y avait encore deux élus entre 2020 et 2026 qui siégeaient dans ces commissions. Chaque année, on avait, c'est le compte-rendu, en tout cas les aspects qui étaient mis en exergue dans ces commissions étaient présentés quand même en conseil municipal. Moi, je me souviens de diagnostics tout à l'heure, comme vous l'aviez dit, des diagnostics en marchant, il y en avait souvent, régulièrement, chaque année, pour visiter à la fois les commerces privés, les installations privées, les ERP, et les bâtiments communaux. Sur les bâtiments communaux, il y a un gros travail qui a été fait pour que 100% aujourd'hui des bâtiments communaux soient aux normes de sécurité incendie et en accessibilité. Donc voilà, il y a un gros travail qui a été fait aujourd'hui à chacun de remettre sur la table les éléments et les bilans et les actions qui ont été déployées.
0: Bien, je vous remercie. Je disais que c'est vrai que la commission communale d'accessibilité, en tout cas c'est le message qu'on a bien fait passer, sur la ligne sur laquelle on est, c'est de faire en sorte effectivement qu'on améliore l'accès au logement, non pas seulement en écoutant les architectes, mais en les obligeant à modifier un certain nombre de points. Ça joue également sur la circulation des personnes portant handicap, parce qu'il faut préciser qu'une personne portant handicap n'est pas obligatoirement sur une chaise roulante. Il y a beaucoup de sortes d'handicaps, donc je disais qu'il faut prendre en compte l'ensemble des handicaps qui existent dans notre réflexion. Et je précise également à l'ancienne municipalité, l'ancienne majorité qui est là, que vous êtes vraiment bien occupé des handicaps, puisque dans une école, il y a un enfant portant handicap qui n'a pas accès à la cantine, qui mange aujourd'hui à l'écart de la cantine, à l'école Jean Jaurès exactement, où je suis obligé d'intervenir pour demander effectivement qu'on puisse améliorer. Les services techniques de la mairie font le nécessaire pour qu'à la rentrée, ce petit maman, il y a qui m'a causé, qui faisait vraiment très mal au cœur de l'entendre, de dire, ben, monsieur Fontaine, mamie ne mange pas avec mon petit camarade, moi, mamie obligé mange de l'autre côté, d'un côté ma classe. Et moi, ça m'a révolté de voir qu'une municipalité comme la vôtre a pu laisser ce maman porte un handicap pendant toutes ces années en dehors de ses enfants, en dehors de ses camarades au moment du repas. Il n'a pas accès à la cantine avec ses marmailles. Il avait les larmes aux yeux, monsieur, lorsqu'il me parlait à l'école la dernière fois. Et moi, je suis sorti de là, et je l'ai dit aux administratifs, d'ailleurs, que ça m'a énormément perturbé. Donc, quand on me parle d'handicap, commencez effectivement à donner des choses concrètes. Et là, c'est une chose concrète que nous avons. Vous n'avez pas été capable d'apporter le bien-être, le confort et un peu d'humanité. C'est important, ce mot-là, un peu d'humanité à cet enfant, à cette mère de famille qui accompagnait son enfant, qui aujourd'hui n'a pas accès à la cantine, qui mange à l'écart dans sa classe, et qui aujourd'hui nous sommes obligés de le faire. Je prends à témoin le DGS et le directeur de cabinet qui sont dans mon dos pour demander effectivement d'agir rapidement parce que je me suis engagé auprès de ce marmaille que je ferai tout pour lui permettre effectivement d'aller manger avec ses petits marmailles. Donc sur ce point, permettez-moi de vous dire que vous avez failli à votre mission sur l'accessibilité des enfants. Et pour moi, c'est un sujet important sur lequel nous devons nous engager. Pour vous dire également notre engagement, comment il est important, nous allons créer un véritable service du handicap à la possession. C'est une première, un véritable service du handicap. Nous aurons des agents qui vont accompagner les familles qui ont des enfants porteurs de handicap, que ce soit ces problématiques de relogement, que ce soit ces problématiques d'adaptation du logement, que ce soit ces problématiques de déplacement, que ce soit sur les problématiques de l'éducation, parce qu'il s'agit aussi de permettre aux enfants porteurs de handicap d'avoir accès aux centres aérés, d'avoir accès aux loisirs, au sport, mais en général, en fonction du handicap, évidemment. C'est un peu cette orientation que nous portons. Voilà. Donc j'aurai l'occasion de vous inviter, d'ailleurs, si vous souhaitez, à venir voir effectivement cet enfant et comment nous allons aménager pour lui permettre d'avoir accès à cet espace. Oui, monsieur Lambrouville.
3: Bon, je suis toujours un peu gêné par la façon de présenter les choses, parce que les choses sont jamais noires ou blancs. Quand vous regardez par exemple l'école Jean Jaurès, c'est une école qui datait, qui a été détruite pour être reconstruite. On regarde l'ensemble des bâtiments communaux, de toutes les écoles. Hein. Ce sont des écoles qui en général ont plus de 40 ans, à part Éloi Julnon qui date de 2013. Toutes les autres écoles ont 30, 40, 50 ans. Et à l'époque, ça a été construit sans être adapté aux normes du handicap et à l'accessibilité. Le travail qui a été fait, ça a été créer des passerelles. Mais bien évidemment, tout ça, ça met un temps. On a deux obligations en termes d'accessibilité. C'est soit offrir une réponse physique de mobilité, soit offrir une adaptation pour que chacun y trouve une façon de vivre le lieu. Là, en l'occurrence, sur Jean Jaurès, je crois qu'il y a un ascenseur.
1: Oui.
3: Il y a un ascenseur. Si cet enfant ne peut pas aller à la restauration scolaire, c'est qu'il y a une panne ou il y a un défaut technique à un moment donné et que ce défaut technique doit être réglé. Maintenant, l'investissement a été fait. Il faut veiller au bon fonctionnement des équipements. Et en tout état de cause, si cet ascenseur était en panne, dans tous les cas, on a dû proposer une adaptation, une modalité pour que cet enfant puisse être accompagné dans son repas. Effectivement, mais il n'a pas accès à la cantine, mais il est accompagné. Ce qui compte aujourd'hui, c'est de mettre les moyens. Après, de dire que rien n'a été fait et tout ne fonctionne pas, là aussi, vous saluez le travail du service public, des équipes qui sont ici présentes. Aujourd'hui, dire que rien ne fonctionne, c'est aussi attaquer ces services. Ces services sont là depuis longtemps et ils font déjà ce travail. Donc on ne peut pas jouer au ping-pong comme ça, soit le travail est fait, et les services travaillent, soit les services ne travaillent pas. Mais vous ne pouvez pas dire que le bilan qui est positif, c'est le travail des services, et le bilan qui est négatif, c'est le travail des élus. Il faut avoir du bon sens.
0: Bien.
4: Alors, donc, je pense que je suis bien placée pour en parler. Donc, de cette école qui a été reconstruite, c'est une école qui est bétonnée. D'accord ? C'est une cour qui est bétonnée. Il n'y a pas beaucoup de végétation. Partie haute élémentaire. Les enfants, donc à l'époque, il me semble que la cantine, il y avait une cantine sur la partie élémentaire qui n'a pas été refaite. Donc les enfants partagent la cantine de la maternelle. Quand il pleut, ils traversent sous la pluie. Donc les escaliers, des tas de marches, c'est dangereux. Oui, une école qui a été reconstruite, bravo, mais pas suffisamment adaptée, il me semble, à la problématique des lieux. Ensuite, cette problématique d'ascenseur, ça fait 6 ans que je suis sur cette école. Ce petit garçon, il est là depuis 4-5 ans. Ça fait 4-5 ans que cet ascenseur est un gouffre financier. Alors, ce n'est pas un ascenseur, c'est un monte-charge qui, dès qu'il y a un coup de pluie, coup d'humidité, qui est en panne. Normal, parce qu'il n'est pas adapté à l'extérieur. C'est quelque chose qui est adapté à l'intérieur. Bon. Voilà. Donc, pendant les conseils d'école, on a eu de cesse d'interpeller les élus sur cette problématique. Ok, donc qu'est-ce qui a été fait ? Madame l'ancienne maire est arrivée pendant la campagne, donc c'est pendant la campagne qu'elle s'est saisie de cette problématique. Elle n'était pas forcément au courant, donc que cet enfant ne pouvait pas descendre à la cantine et déjeuner tout seul avec son AESH dans une salle. Voilà. Donc, soit on prend un problème à bras le corps, on s'en saisit et on fait le nécessaire, ou soit on continue à injecter de l'argent dans quelque chose qui ne se répare pas en fait. L'ascenseur, le monte-charge n'est pas fait pour l'extérieur. Donc, on pourra mettre les sous qu'on veut, mais ça ne réparera pas et ça n'arrangera pas le problème. Donc, soit on se prend ses responsabilités et on cherche d'autres solutions, ou soit on fait la politique de l'autruche.
0: Pour compléter, effectivement, et répondre à M. Dombrouville, certes, le bâtiment, il a 40 ans, mais vous avez 12 ans de mandat. 12 ans de mandat. Et Mme Narayanan, Ramal vient d'intervenir, elle va vous rappeler un peu l'historique. Rien ne fonctionne. Rien ne fonctionne. Donc cela ne peut pas vous exonérer de votre responsabilité et de rejeter. Et c'est la politique que vous avez menée pendant 12 ans. Hein. Rejeter ce qui a été fait il y a 50 ans. Essayez de remonter sur le premier maire aussi, hein, tant qu'à faire. Remonter à je ne sais pas quelle année, à la possession, pour essayer de vous dédouaner de votre responsabilité. Donc, je crois que ce n'est pas sérieux. Vous savez, à un moment donné, vous avez été au pouvoir pendant 12 ans. À un moment donné, il faut savoir, et ce serait tout à fait honnête de votre part, hein, de dire effectivement, bon, là, on n'a pas été bon, parce que si vous avez été bon, ça aurait été cool. Ça serait d'ailleurs, en fait. Hein. Là, on n'a pas été bon. Mais non, à chaque fois, vous essayez de vous justifier, vous dire vous étiez le meilleur. Non, vous n'êtes pas le plus meilleur, qui que ce soit. Et sur cette histoire d'enfant, moi, je n'accepte pas votre réponse, parce que ça voudrait dire aussi que vous, à la limite, vous dédouanez de tout. Donc, vous ne pouvez pas vous dédouaner de ça. Alors, sur l'handicap, pour nous, c'est une priorité. On mettra les moyens pour que cet enfant, comme d'autres aussi aujourd'hui, qui sont en difficulté, puisse avoir des solutions. Mais en tout cas, nous faire croire que vous n'avez pas pu faire parce que l'école était il y a 40 ans, que vous avez oublié que vous étiez là pendant 12 ans, que vous vous êtes a priori jamais déplacé sur place pour avoir effectivement les conditions de vie de ce marmaille. Parce que je pense que si un élu serait déplacé et aurait discuté avec ce marmaille, il ne serait pas sorti insensible de cette rencontre. Donc ça prouve aussi le peu d'humanité que vous avez eu pendant ces 12 ans vis-à-vis des enfants. Voilà. Donc le conseil municipal est appelé à prendre acte du renouvellement de la commission communale pour l'accessibilité et fixer sa composition générale par collège. Dire que la liste nominative des membres de la commission ainsi que le nombre des membres par catégorie seront arrêtés par le maire, conformément à l'article L 2143-3 du Code général des collectivités territoriales, approuver le règlement intérieur de la commission communale pour l'accessibilité, joint en annexe que vous avez reçu à la présente délibération, d'autoriser le maire ou toute personne habilitée à prendre tout arrêté et à signer tout document nécessaire à l'exécution de la présente délibération. Qui s'abstient, qui est contre, c'est adopté à l'unanimité. L'affaire numéro 7, c'est la désignation d'un représentant au sein de la mission intercommunale de l'Ouest. Madame Guessandra.
5: Merci, monsieur le maire. La présente délibération vise à désigner le représentant de la ville de la Possession au sein de la mission intercommunale Ouest, la MIO. Acteur incontournable de l'accompagnement des jeunes de 16 à 25 ans vers l'emploi, la formation et l'autonomie. En 2025, la MIO a accompagné 2488 jeunes possessionnés, soit une hausse de 2,9% par rapport à 2024, avec 359 nouvelles inscriptions en progression de 21,7%. Cette évolution témoigne d'un besoin croissant d'accompagnement des jeunes sur notre territoire. Les jeunes suivis sont souvent confrontés à des difficultés importantes. 37% sont sans qualification, plus de 250 jeunes bénéficient du contrat engagement jeune et 311 sont accompagnés dans le cadre du PACEA. La mission locale a également réalisé près de 19 500 contacts et plus de 7 800 rendez-vous physiques avec les jeunes de la possession en 2025. Ces résultats démontrent le rôle essentiel de la MIO dans la politique d'insertion de notre commune. Je souhaite également saluer la qualité du partenariat qui unit la ville de la Possession à la mission intercommunale Ouest. Nous avons pu en mesurer toute la valeur à l'occasion du premier village de l'orientation de l'insertion et de l'emploi, organisé le 2 juillet dernier, qui a rencontré un véritable succès. Cet événement a permis à de nombreux jeunes de découvrir les métiers, les formations, les dispositifs d'accompagnement et de rencontrer directement les acteurs de l'emploi et de l'insertion. Je tiens à remercier chaleureusement l'ensemble des partenaires mobilisés et tout particulièrement la mission intercommunale de l'Ouest, ainsi que les services de l'État, France Travail et les organismes de formation, les entreprises, les associations et l'ensemble des structures présentes qui ont contribué à la réussite de cette journée au service de la jeunesse possessionnaise. Il est ainsi proposé au conseil municipal de désigner son représentant titulaire au sein du conseil d'administration et de l'assemblée générale de la mission intercommunale de l'Ouest. Je vous prie de bien vouloir en délibérer.
0: Y a-t-il des questions ? Pas de questions. Donc le conseil municipal est appelé à approuver le vote à main levée et à renoncer au vote à bulletin secret. Et de désigner M. Éric Fontaine comme représentant titulaire de la commune au sein de l'Assemblée générale du conseil d'administration de la mission intercommunale de l'Ouest. Je vous demande de bien vouloir savoir si vous êtes d'accord pour l'approbation du vote à main levée. Oui. Donc je vous demande de bien vouloir procéder au vote, de désigner M. Éric Fontaine comme représentant titulaire de la commune au sein de l'Assemblée générale et du conseil d'administration de la mission intercommunale de l'Ouest. Qui est contre ? Qui s'abstient ? C'est adopté à la majorité. À l'unanimité, pardon. Affaire numéro 8, c'est la convention de mise à disposition de biens et de moyens entre la commune de la possession et ses établissements publics qui sont la caisse des écoles et le CCAS. Je laisse la parole à Mme Michèle Marie-André.
6: Merci, Monsieur le Maire. Cette délibération est une délibération d'organisation et de mutualisation. Elle vise à clarifier les relations entre le CCAS et la caisse des écoles afin que chacun puisse exercer pleinement ses missions dans un cadre transparent, sécurisé et conforme aux lois de comptabilité publique. L'objectif est de mieux coordonner l'action de nos établissements publics tout en préservant leur autonomie. La ville continuera à apporter un soutien au CCAS et à la Caisse des écoles en mettant à leur disposition des moyens humains, techniques, logistiques, informatiques et administratifs indispensables à leur fonctionnement. Ces conventions permettent de formaliser des pratiques déjà existantes, d'améliorer la visibilité des responsabilités de chacun et de garantir une utilisation rigoureuse des moyens publics. Elles renforcent également la transparence financière en identifiant clairement le concours apporté par la commune. De par ces conventions, nous pourrons renforcer nos politiques de solidarité, accompagner les familles, soutenir la réussite éducative des enfants et garantir un service public de qualité, tout en assurant une gestion responsable et exemplaire des deniers publics. Je vous prie de bien vouloir en délibérer.
0: Bien. Y a-t-il des questions ? Pas de questions. Donc le conseil municipal est appelé à approuver la convention des mises à disposition de biens et de moyens entre la commune de la possession et le centre communal d'action sociale de la possession, tel qu'annexé à la présente délibération, d'approuver la convention de mise à disposition de biens et de moyens entre la commune de la possession et la caisse des écoles de la possession, tel qu'annexé à la présente délibération que vous avez reçue, dire que ces conventions ont pour objet de préciser les conditions dans lesquelles la commune met à disposition du CCAS et de la caisse des écoles des biens, des locaux, des moyens matériels, des moyens humains, donc le personnel, donc moyens techniques, moyens logistiques, moyens informatiques, moyens administratifs, la prestation d'appui et services support nécessaires à l'exercice de la mission respective. Dire que la convention conclue avec le CCAS vise à soutenir l'exercice de ses missions en matière d'action sociale, de solidarité, de prévention, d'accompagnement des publics vulnérables, de petite enfance, de santé, de développement social local. Dire que la convention conclue avec la Caisse des écoles vise à soutenir l'exercice de ses missions en matière éducative, périscolaire, extrascolaire, culturelle, sociale et sanitaire en faveur des enfants, ainsi qu'à encadrer les prestations spécifiques assurées par la commune pour son compte, notamment la restauration des centres de loisirs sans hébergement. Dire que les moyens mis à disposition à titre gracieux par la commune constituent une subvention en nature, valorisée selon les modalités prévues par chacune des conventions et leurs annexes. Dire que certaines prestations individualisables pourront donner lieu à refacturation dans les conditions prévues par les conventions, notamment la restauration des centres de loisirs sans hébergement, assurée par la commune pour le compte de la Caisse des écoles. Voilà. Dire que ces conventions ne portent pas atteinte à l'autonomie juridique, administrative, budgétaire et décisionnelle du CCAS et de la Caisse des écoles, et autoriser le maire ou toute personne habilitée à signer les dites conventions ainsi que tout avenant, acte ou document nécessaire à leur exécution sous réserve que les avenants ne bouleversent pas l'économie générale des conventions. C'est long, hein ? Qui est contre ? Qui s'abstient ? C'est adopté à l'unanimité. L'affaire suivante, c'est l'affaire numéro 9. Et nous allons avoir plusieurs affaires de ce type et qui concernent le fonds Barnier, qui, je le rappelle, pour ceux qui ne connaissent pas, le fonds Barnier est un fonds mis par l'État, géré par les PFR, l'établissement public foncier de La Réunion, notamment sur les propriétaires qui ont eu malheureusement des dégradations et qui doivent malheureusement laisser leur foncier, leur terrain, notamment après le passage de Garance et puis aussi Bilal dans ses délibérations. Ce sont des moments, je le répète toujours et je le redis, parce que j'ai essayé d'être évidemment le plus près de ces personnes qu'il fallait. Ce sont des moments extrêmement difficiles pour ces familles et j'espère en tout cas qu'ils vont pouvoir se reconstruire sur un lieu différent. Et je peux leur dire également aujourd'hui qu'ils ont tout mon soutien total et sans faille dans les épreuves qu'ils ont subies il y a quelques années, mais qu'ils traversent encore, puisque cela restera jamais gravé dans leur mémoire, ces moments effectivement extrêmement difficiles qu'ils ont vécu et pour lesquels certains donc ont failli aussi perdre la vie ce matin du 28 février, si j'ai bonne mémoire, lors du passage de Garance notamment. Voilà, donc on a plusieurs délibérations de ce type sur le fonds Barnier, l'affaire numéro 9, 10, 11 et 12 dans un premier temps. Donc il y a deux choses, vous verrez que les noms des personnes n'apparaissent pas, c'est un souci évidemment de confidentialité. Et je vais laisser la parole à M. Potin, Jean Roland.
7: Donc M. le maire, merci. Donc possessionnaire, donc bonjour déjà dans un premier temps et merci de suivre la gestion de votre commune et les choix politiques opérés par le maire et son équipe. Alors cette affaire numéro 9, c'est un fonds de prévention des risques naturels majeurs, connu sous FPRNM, dit fonds Barnier, convention donc tripartite 08-26-04, à intervenir entre l'État, le PFR de La Réunion et la ville de La Possession. Donc cela concerne les parcelles classées, cadastrées AH273, AH275, AH263. Donc les affaires numéro 9 et à la 14, comme disait Monsieur le maire, forment un ensemble cohérent autour d'un même objectif, protéger les habitants de La Possession face aux risques naturels majeurs. Après les cyclones Bellal et Garance, plusieurs secteurs de notre commune ont été identifiés par les experts comme présentant un danger grave pour les personnes. Face à cette réalité, notre responsabilité est d'agir avec détermination pour permettre aux familles, mettre les familles en sécurité, et éviter que de nouveaux drames ne surviennent à l'avenir. La délibération numéro 9 constitue le cadre général de cette démarche. Elle nous permet de conclure une convention avec l'État et l'établissement public foncier de La Réunion afin de mobiliser le fonds de prévention des risques naturels majeurs, plus connu sous le nom de fonds Barnier. Ce dispositif permettra de financer l'acquisition des biens exposés aux risques, leur démolition, leur sécurisation et leur rétrocession à la commune, tout en bénéficiant de l'expertise technique de l'EPFR. Au-delà de l'aspect administratif, il s'agit d'une politique de protection des populations. Nous faisons le choix d'anticiper les risques, d'accompagner les familles concernées avec dignité et de mobiliser les financements de l'État afin de préserver les finances de notre commune, tout en garantissant la sécurité des possessionnaires. Les affaires numéro 10 à 14 déclinent ensuite concrètement ces stratégies. Elles portent successivement sur les conventions opérationnelles d'acquisition avec le PFR, l'indemnisation des familles relocalisées dans le cadre des mesures Letchimy et les modalités de démolition des bâtiments concernés. Elles sont donc la traduction opérationnelle du dispositif que nous proposons d'approuver aujourd'hui. Je vous propose donc, si vous êtes d'accord, de présenter rapidement les affaires 10 à 14 par la suite, qui s'inscrivent toutes dans cette même logique de protection des habitants et de sécurisation durable de notre territoire, mais qui feront l'objet de votes séparés. Monsieur le maire, je vous prie de délibérer de cette première affaire.
0: Est-ce qu'il y a des questions ?
3: Donc on est là sur 6 prochaines affaires qui vont concerner le traitement des dégâts occasionnés suite à des aléas naturels. Moi, je voulais rappeler un petit peu la difficulté. Hein. Vous l'avez dit, c'était des dossiers qui étaient très difficiles émotionnellement pour les familles qui ont été impactées donc le jour de la crise hein, des dégâts et tout au long du traitement des dossiers, le temps de trouver des solutions. Aider des personnes à partir de chez elles pour trouver un nouveau pied à terre, c'est jamais un travail facile et ça ne se fait pas en un claquement de doigts. Donc voilà, merci pour les familles qui ont eu le courage et qui ont su être persévérants pour arriver au bout de ces démarches administratives qui, je le rappelle, ne sont pas simples. On est dans des cas particuliers où il a fallu faire entrer les choses dans les règles, dans un formalisme pour pouvoir appeler ces fonds d'indemnisation. Moi, je salue aussi le courage de l'équipe qu'on a été pour mener ce travail de 2024 pour le cyclone Belal et 2025 pour le cyclone Garance et arriver aujourd'hui à ce résultat. Là aussi, pour les élus, hein, je ne parle pas que pour les élus de l'ancienne mandature. Peut-être que demain, les élus qui sont autour de cette table de la majorité, vous serez aussi confrontés à d'autres dégâts naturels sur le territoire. Et vous verrez l'implication et la difficulté, ou en tout cas l'engagement émotionnel que ça demande pour garder la tête froide et pouvoir accompagner les familles et tenir bon face au formalisme administratif. En tout cas, voilà, moi je voulais saluer les services, les élus qui ont fait le travail et les familles qui ont su faire ces choix malgré la difficulté et l'attachement qu'il peut y avoir au patrimoine. On connaît l'attachement qu'on a à La Réunion, à sa propriété patrimoniale. Il a fallu se reconstruire. Moi, je salue aussi l'engagement de l'État qui est conséquent. Dans d'autres termes, on n'aurait pas eu ces moyens pour permettre le déménagement de ces familles. Là encore, tous les terrains ne se valent pas et c'est pour ça que je salue l'engagement de l'État. Un terrain en zone naturelle, c'est 1 euro le mètre carré. Un terrain en zone constructive, c'est 300 euros le mètre carré. On ne choisit pas où on est et de ce qu'on hérite. Et pour le coup, l'engagement de l'État était fort pour aller jusqu'au bout de ce dossier. On a deux types de dispositifs qui vont être présentés. Un qui concerne le rachat de foncier avec la destruction des habitations. Et la deuxième qui concerne uniquement une indemnisation puisque les personnes n'étaient pas propriétaires de leur foncier. Donc deux dispositifs différents qui ont été déployés grâce au travail de la collectivité. Donc bon vent maintenant, bonne chance aux familles pour vous reconstruire. Je sais que certaines sont dans la salle et je vous souhaite le meilleur pour la suite, en tout cas dans une zone où votre vie n'est plus en danger comme elle l'a été pendant de longues années. Merci.
0: Y a-t-il d'autres remarques ? Bon, je ne vais pas vraiment intervenir dessus parce que je suis intervenu en introduction. Donc on a bien plusieurs affaires. On est une affaire 9, 10, 11, 12, 13 et 14. Donc l'affaire numéro 9 tout d'abord. Donc le conseil municipal est appelé à autoriser le maire ou l'adjoint délégué a signé la convention cadre tripartite numéro 08-2604 pour l'acquisition de biens immobiliers soumis à un risque naturel grave et soudain y ont recours au crédit du fonds de prévention des risques naturels majeurs et au portage foncier de l'établissement public foncier de La Réunion, le PFR. Autoriser le maire ou l'adjoint délégué à signer tous les documents afférents à cette affaire. Donc on est sur l'affaire numéro 9 qui s'abstient qui est contre, c'est adopté à l'unanimité. Sur la feuille numéro 10, on est sur une parcelle qui est différente. Donc c'est là les deux parcelles H273 et 275.

0: Le conseil municipal est appelé à autoriser le maire ou l'adjoint délégué à signer la convention cadre tripartite 08-2603 pour l'acquisition des biens immobiliers soumis à un risque naturel grave et soudain, ayant recours au crédit du Fonds de prévention des risques naturels majeurs et au portage foncier par le PFR. Autoriser le maire ou l'adjoint délégué à signer tous les documents afférents à cette affaire. Qui s'abstient ? Qui est contre ? C'est adopté à l'unanimité. L'affaire numéro 12, cela concerne la parcelle cadastrée AR 948. Le conseil municipal est appelé à approuver les termes de la convention 08-2603 et à intervenir entre la commune et l'établissement, le PFR. Autoriser le maire ou l'adjoint délégué à signer la convention d'acquisition foncière et de portage, numéro que je viens de donner. Autoriser le maire ou l'adjoint délégué à signer l'acte de rachat à l'issue du portage. Autoriser le maire ou l'adjoint délégué à signer tout acte et tout avenant à la dite convention d'acquisition foncière. Qui est contre, qui s'abstient, c'est adopté à l'unanimité. L'affaire numéro 13, cela concerne l'approbation de la convention relative aux modalités d'octroi et de paiement des indemnisations financières aux occupants sans droit ni titre bénéficiaires de relocalisation de la Grande Chaloupe, subvention issue des crédits, comme je l'ai dit tout à l'heure, des fonds d'accompagnement. Le conseil municipal est appelé à approuver la conclusion de la convention relative aux modalités d'octroi et de paiement de l'indemnisation foncière par la commune de la possession l'utilisation de ce terrain, qui n'est pas propriétaire, provenant de la subvention issue des crédits du fonds Barnier, mesure des chimies. Approuver la conclusion de la convention relative aux modalités d'octroi de paiement de l'indemnisation financière aux intéressés par la commune de la possession sur le fonds provenant de la subvention issue des crédits, mesure des chimies. Autoriser le maire à signer tout document relatif à cette affaire. Vous avez compris qu'on n'a pas donné le nom des personnes qui occupent le foncier en question. Hein. Donc, qui est contre, qui s'abstient, c'est adopté à l'unanimité. L'affaire numéro 14, c'est l'approbation de la convention du reversement au conservatoire du littoral par la commune de la possession d'une subvention issue du crédit, mesure des chimies. Donc, le conseil municipal est appelé à approuver la conclusion de la convention de reversement au conservatoire du littoral par la commune d'une subvention issue du crédit, mesure des chimies, et autoriser le maire à signer tout document relatif à cette affaire. Qui s'abstient, qui est contre, c'est adopté à l'unanimité. Affaire numéro 15, monsieur Potin-Roland.
1: Merci, monsieur le maire. Donc, cette affaire concerne l'approbation du plan FPRNM Grande Chaloupe avec l'État. Après avoir engagé des procédures de relocalisation des familles concernées, nous appartient maintenant de valider le programme d'investissement qui permettra de finaliser ces opérations dans les meilleures conditions. Le projet concerne des familles qui ont accepté d'entrer dans ce dispositif exceptionnel de relocalisation après les risques majeurs révélés par des cyclones Bellal et Garance. Il prévoit l'indemnisation des familles, des études nécessaires, des travaux de démolition et la remise en état en sécurité des sites. Le coût global de l'opération s'élève à 198 869,37 euros, intégralement financé par le Fonds de prévention des risques naturels majeurs, sans reste à charge pour la commune. Cette délibération illustre notre volonté d'utiliser pleinement les dispositifs de l'État pour protéger les habitants tout en préservant les finances communales. Notre responsabilité est d'agir avant qu'un nouveau drame ne survienne. C'est un choix de prévention, de responsabilité et d'unanimité. Monsieur le maire, si vous voulez bien délibérer.
0: Bien, merci. Le conseil municipal est appelé donc à approuver. Est-ce qu'il y a des questions ? Pas de questions. Donc le conseil municipal est appelé à approuver le plan d'investissement, le plan de financement et le programme des études et les travaux des deux opérations d'acquisition amiable de biens exposés à un risque naturel majeur sur le secteur de la Grande Chaloupe au titre de mesure des chimies sur les familles concernées, une famille. Autoriser le maire à signer tout document relatif à cette affaire. Qui est contre, qui s'abstient, c'est adopté à l'unanimité. L'affaire numéro 16, c'est la convention de servitude au profit d'EDF sur le stade Roland-Robert, parcelle AO 1133. Je laisse la parole à M. Robert Philippe.
2: Merci, M. le maire. Cette délibération concerne une modification technique d'une convention déjà approuvée par notre conseil municipal en 2025 dans le cadre du développement des installations photovoltaïques sur les équipements publics. EDF nous demande aujourd'hui

0: d'adapter légèrement l'implantation du futur transformateur électrique installé sur la parcelle du stade Roland-Robert. Ce déplacement de 1,50 m permet de préserver le fonctionnement du portail coulissant du stade tout en maintenant les conditions techniques nécessaires au raccordement des panneaux photovoltaïques au réseau public. Cette modification porte uniquement sur l'emprise de la servitude qui reste limitée à 25 mètres carrés. Toutes les autres dispositions de la convention demeurent inchangées et cette mise à disposition reste réalisée à titre gratuit. Cette délibération permet donc de concilier les besoins techniques d'EDF avec la bonne utilisation de notre équipement sportif. Je vous prie de bien vouloir en délibérer.
1: Y a-t-il des questions ? Pas de questions. Donc le conseil municipal est appelé à approuver la mise en place d'une convention de servitude au profit d'EDF à titre gratuit sur la parcelle cadastrée AO 1133 dans les conditions décrites dans la convention et le plan annexé. Autoriser le maire ou toute personne habilitée à signer tout acte ou document relatif à cette affaire. Qui est contre ? Qui s'abstient ? C'est adopté à l'unanimité. L'affaire numéro 17. Convention des mises à disposition de la parcelle AC 2347P et constitution d'une servitude de profit d'EDF. Monsieur Robert Philippe.
0: Merci Monsieur le maire. Cette délibération s'inscrit dans la même démarche de développement des énergies renouvelables sur les bâtiments communaux. Afin de raccorder au réseau électrique la production photovoltaïque de l'école Joliot-Curie, EDF sollicite la mise à disposition gratuite d'une emprise de 20 mètres carrés sur une parcelle communale pour y installer un poste de transformation électrique. Comme pour l'affaire précédente, la commune conserve la propriété du terrain, tandis qu'EDF assure l'installation, l'entretien et la maintenance de ses équipements dans le respect des règles prévues par la convention. Cette opération ne représente aucun coût pour la collectivité et participe pleinement à notre stratégie de transition énergétique et de valorisation des équipements publics. Je vous prie de bien vouloir en délibérer.
1: Y a-t-il des questions ? Oui.
2: Je voulais juste profiter de l'occasion pour là aussi marquer le travail qui a été réalisé par le passé, hein, c'est-à-dire équiper l'ensemble des écoles, en tout cas le plus possible, de panneaux photovoltaïques pour aller dans la transition écologique. Donc là aujourd'hui c'est une livraison qui se réalise à Ravinamalheur, donc c'est une bonne chose. Sur Arthur Almery, on a déjà équipé de photovoltaïques également, comme plusieurs autres équipements publics. Donc voilà, la commune de La Possession fait sa part aussi pour la transition écologique dans un contexte où on voit avec la flambée du prix des carburants qu'il devient important de changer de façon de se mouvoir dans la ville et de produire notre énergie de façon plus souveraine. Merci.
1: Bien, merci pour votre question, votre remarque. Y a-t-il d'autres remarques ? Je vais compléter effectivement, me dire que la municipalité actuelle, donc la majorité actuelle, travaille également sur la mise en place de panneaux solaires, des ombrières solaires, qui vont générer de l'autoconsommation en électricité, notamment sur la place du marché forain, tous les espaces publics dont nous disposons. Et nous nous attachons également à rencontrer les bailleurs sociaux pour que les places des parkings utilisées par les bailleurs sociaux soient équipées également de panneaux solaires. Et on verra donc s'ils suivent la dynamique que nous voulons. Et dans le cas contraire, et ce serait malheureux, on serait obligé de modifier le PLU pour les emmener donc à respecter cette demande de notre majorité, à savoir les panneaux solaires sur également les places de parking, mais en autoconsommation. On travaille également aujourd'hui sur le remplacement des lampadaires actuels électriques, on va dire, par des lampadaires solaires. Donc c'est un travail que nous menons également avec un certain nombre d'entreprises privées et avec des partenaires également financiers. Et donc nous aurons l'occasion de revenir plus longuement sur ce sujet d'ici quelques jours, quelques semaines. Et puisqu'on parle effectivement de développement durable, c'est également pour nous un souci. Tout ce qu'on retrouve aujourd'hui, du goudron à tout va, et je ne sais plus où j'étais dernièrement, où effectivement je posais la question sur si l'eau était perméable et est-ce que l'eau allait s'infiltrer dans ce goudron. Et je me disais, non, le goudron tel que vous allez la mettre, de l'eau n'infiltre pas, c'est-à-dire que l'eau va tout simplement dévaler les pentes. Je ne sais plus où j'étais. C'est bon de vouloir accepter. Voilà, ok, oui, c'est la piste cyclable en l'occurrence, qui est un projet donc qui va descendre du côté du McDo, qui descend via Séchoir, via Moulin-Joly. Donc, ce qui est dommage, que l'ancienne municipalité n'ait pas prévu effectivement que le goudron qu'elle est posé sur ces pistes cyclables soit permettre avec de l'eau, donc perméable, pénétrer dans le sol. Donc l'eau, le problème, c'est qu'elle va descendre, dévaler toute cette rue. On arrive sur la station service en bas, et donc ça peut arriver de l'autre côté. Donc c'est vrai, c'est important aujourd'hui de veiller à ce que lorsqu'on construit, que les sols deviennent perméables. Il faut aujourd'hui qu'on arrive aussi à veiller à mettre en place effectivement partout on peut les panneaux photovoltaïques, les ombrières solaires. Bon, sur les chauffe-eau solaires, je crois qu'on n'a pas besoin de revenir. Hein. La Réunion est championne d'Europe sur ce point-là, mais à le faire. Après, il y a plein de choses effectivement sur lesquelles on va s'engager, sur le réemploi, sur les déchets, parce que les déchets, c'est un grand sujet aujourd'hui aussi à la possession. Comment recycler ces déchets qu'on trouve un peu partout, les frigidaires qu'on jette, les tables qu'on jette, c'est du gaspillage, alors qu'il y a des gens qui ont besoin de ce matériel. Donc on travaille actuellement avec des organismes qui le font depuis très longtemps pour travailler sur ce qu'on appelle le réemploi, pour transformer ces tables qu'on va jeter en tables réutilisables de très bonne qualité et pouvoir les vendre à un prix extrêmement faible aux gens qui sont démunis. Ça, je fais le parallèle avec les écoles et la cantine. Donc ça veut dire qu'on est soucieux également d'apporter des équipements à un prix extrêmement réduit à notre population qui serait en difficulté et en demande. Voilà, donc le conseil municipal donc est appelé à approuver la mise en place d'une convention de servitude au profit d'EDF à titre gratuit sur la parcelle cadastrée AC 2347P dans les conditions décrites dans la convention et le plan annexé. On est à Ravinamalheur. Hein. Autoriser le maire ou toute personne habilitée à signer tout acte ou document relatif à cette affaire. Qui est contre, qui s'abstient, c'est adopté à l'unanimité. L'affaire numéro 18, c'est l'intégration du foncier communal à l'inventaire. Je laisse la parole à Madame Dufestin à Naël.
3: Merci, Monsieur le maire. Cette délibération est une opération de régularisation comptable et patrimoniale concernant plusieurs terrains communaux utilisés dans le cadre de l'opération d'aménagement de la ZAC Moulin-Joly et de la RHI Rivière des Galets. Certains terrains acquis il y a de nombreuses années figuraient dans la comptabilité de la commune avec une valeur nulle ou sans valorisation précise. Avant de constater leur sortie définitive de notre patrimoine, il est indispensable de les réintégrer correctement à l'actif communal pour leur valeur réelle, soit un montant total de 3,937 millions d'euros. Il s'agit exclusivement d'une écriture comptable sans aucun impact sur les finances de la commune, sans mouvement de trésorerie et sans dépenses supplémentaires. Cette régularisation permet simplement de fiabiliser notre patrimoine comptable conformément aux exigences de la réglementation. Je vous prie de bien vouloir en délibérer.
1: Oui. Y a-t-il des questions ? Pas de questions, donc vous avez compris, donc c'est simplement un jeu d'écriture comme il dit. On prend une opération, on remet d'un côté à l'autre et ça va être pareil sur l'opération 19. Hein, la FIA 18 et 19, c'est quasiment similaire. Donc le maire, demande donc au conseil municipal est appelé donc à approuver l'intégration de l'actif comptable communal et des emprises foncières apportées ou cédées à la CEDRE dans le cadre de l'opération de l'RHI de la Rivière des Galets sur la ZAC Moulin-Joly, de fixer la valeur totale d'intégration à l'actif de ces entreprises foncières, 3 937 000 euros, dire que cette intégration sera constatée selon les valeurs suivantes. Donc vous avez d'ailleurs, hein, c'est vous avez reçu, donc sur la A315, c'est 1 468 000, sur la A797 et 1061, c'est 1 040 300, sur la P1389, c'est 337 000, la R52, 1 091 700 total, 3 937 000. Dire que l'écriture comptable correspondante sera passée par opération d'ordre non budgétaire selon les schémas suivants. En débit sur le compte 2111 sur les terrains nus, en crédit sur le compte 1021 sur dotation. Le montant, bien sûr, c'est le même montant que j'ai donné tout à l'heure, 3 937 000. Préciser que cette opération d'ordre non budgétaire ne donne lieu ni à prévision budgétaire, ni à émission de mandat ou de titre. Autoriser le maire ou toute personne habilitée à signer tout certificat administratif, état d'inventaire, document comptable ou pièce justificative nécessaire à la passation de cette écriture par le comptable public. D'autoriser le maire ou toute personne habilitée à procéder à toute démarche nécessaire auprès du comptable public et auprès du trésor en vue de la régularisation de l'actif communal. Qui s'abstient, qui est contre, c'est adopté à l'unanimité. L'affaire numéro 19, c'est la sortie de l'inventaire comptable dans le cadre de l'apport de foncier à l'opération RHIRE bien égalé Zach Moulin-Joly. En résumé, c'est l'affaire 18 que vous avez, mais là, il s'agit cette fois-ci de permettre simplement de mettre comptabilité en parfaite cohérence avec la réalité juridique des opérations réalisées. Donc l'opération de 3 937 000 euros est totalement neutre financièrement et ne génère aucune dépense réelle, aucune recette supplémentaire, aucun mouvement de trésorerie. Donc, y a-t-il des questions, des remarques ? Si on n'a pas de questions, pas de remarques, je voulais simplement vous dire que sur la ZAC Moulin-Joly, on s'attache, nous, avec l'aménageur, donc la CEDRE, de travailler en tout cas sur les espaces qui nous restent aujourd'hui d'aménagement, notamment entre la station service du port, on va dire, jusqu'à à peu près Picard, à peu près dans ce secteur-là, et également un travail qu'on doit réaliser avec la CEDRE, notamment sur les ventes des parcelles que vous voyez quand vous êtes à Moulin-Joly, quand vous remontez sur la rue qui remonte en face du skatepark, hein, on va dire, du côté des Coalices, de l'autre côté. Donc ces parcelles sont en vente, donc je m'adresse aussi aux positionnés qui nous regardent et qui sont présents. Vous avez des parcelles de la CEDRE qui sont en vente dans le secteur, et donc n'hésitez pas à contacter la CEDRE s'il y a des parcelles encore de disponibles pour que vous puissiez effectivement procéder à l'acquisition, si évidemment malheureusement vous avez les moyens, parce que les prix des parcelles aujourd'hui pratiquées sont assez élevés, et je le conçois. Bien, ceci dit, le conseil municipal est appelé à prendre acte de la sortie de l'actif communal des emprises foncières cédées ou apportées à la CEDRE dans le cadre de l'opération RHI Rivière des Galets et Zach Moulin-Joly, de fixer la valeur totale de la sortie d'actifs à 3 937 000, dire que la sortie d'actifs concerne les entreprises suivantes EA 315 P 1 468 000 euros. Vous avez également, en tout cas, c'est les mêmes parcelles et les mêmes montants que l'affaire précédente. Hein, donc, dire que l'opération sera constatée par une opération d'ordre budgétaire patrimonial en section d'investissement selon le schéma suivant. Dépenses d'investissement, compte 2764 sur le compte avance versée, sur les recettes d'investissement sur le compte 2111 terrain nu, montant 3 937 000 euros. Préciser que cette opération sera inscrite au budget communal en dépenses et en recettes d'investissement, notamment au chapitre 041, opération patrimoniale, sous réserve des imputations définitives validées par le comptable public. Préciser que cette opération d'ordre budgétaire ne donne lieu à aucun décaissement ni encaissement effectif, d'autoriser le maire ou toute personne habilitée à émettre les mandats et titres d'ordre nécessaires à la constatation de cette sortie d'actifs. Et autoriser le maire ou toute personne habilitée à signer tout certificat administratif, état d'inventaire, document comptable ou pièce justificative nécessaire à l'exécution de la présente délibération. Autoriser le maire ou toute personne habilitée à procéder à toute démarche nécessaire auprès du comptable public et des trésors publics en vue de la régularisation patrimoniale et comptable de cette opération. Qui s'abstient ? Qui est contre ? C'est adopté à l'unanimité. Affaire numéro 20, c'est la garantie d'emprunt au profit de la SEMADER, l'opération qui s'appelle Les Manguiers. Je laisse la parole à M. Basque Patrick.
4: Merci, M. le maire. Alors, cette délibération ne crée aucune nouvelle garantie pour la commune. Elle vise uniquement à remplacer la délibération adoptée le 6 juin dernier afin de répondre aux exigences formelles de la Caisse des dépôts et consignations sans modifier le montant du prêt, ses caractéristiques ni l'engagement de la ville. L'opération concerne la résidence Les Manguiers, composée de 30 logements locatifs sociaux PLS situés au cœur de ville de la Possession. Elle permettra à la SEMADER d'assurer durablement la gestion de logements déjà occupés, contribuant ainsi à maintenir une offre locative accessible sur tout notre territoire. Cette délibération est donc avant tout une mesure de sécurisation juridique permettant à cette opération de se poursuivre dans les meilleures conditions, sans modifier les engagements déjà approuvés par notre Assemblée. Je vous prie, Monsieur le maire, de bien vouloir en délibérer.
1: Merci. Y a-t-il des questions ? Pas de questions. Je voudrais moi juste intervenir, faire un parallèle, puisqu'on parle de bailleurs sociaux. Vous dire effectivement qu'on est confronté aujourd'hui c'est des ventes de logements sociaux sur la possession à un prix exorbitant, notamment sur Trigone, qui se trouve juste derrière nous, là, c'est chez la mer, dépassant les 120 000 euros pour certains appartements. Vous savez que c'est une position que j'ai toujours tenue hein, depuis 20 ans. Je trouve anormal que les bailleurs sociaux vendent des logements à plus de 120 000 euros alors qu'ils ont été subventionnés pour construire ces logements sociaux et que bien souvent, à l'époque, le foncier, évidemment, n'était pas au prix du foncier actuel. Et d'autre part, la construction de ces logements à l'époque ne coûtait sûrement pas plus de 30 000 euros. Donc vous imaginez bien que le bénéfice que dégage un bailleur social sur la vente de ces appartements, sachant que les loyers ont été payés pendant 30 ans, 40 ans, pendant cette durée. Donc c'est un sujet sur lequel nous allons nous saisir au niveau de la mairie, même si actuellement, sur les ventes que nous opérons sur la pensionnaire ou sur d'autres endroits, puisqu'aujourd'hui, le bailleur, il applique un prix de vente qui est de 60, 70 000 euros à peu près. Le foncier de la commune est cédé à 1 euro. C'est que nous, nous faisons l'effort de le vendre à 1 euro, mais le bailleur ne fait pas d'effort, lui, de baisser son prix. Donc je trouve cette situation particulièrement inacceptable de la part des bailleurs sociaux, et je taperai du poing sur la table et j'agirai en conséquence avec les élus de cette majorité et de l'opposition si vous le souhaitez, pour effectivement demander à ces bailleurs sociaux de revoir ces prix de vente aujourd'hui qui pratiquent sur la possession, puisqu'on parlait de pouvoir d'achat, monsieur d'Ambreville, vous vouliez défendre les gens démunis, ben ce sera l'occasion de le faire en nous soutenant dans cette action que nous allons mener, parce qu'il s'agit pour nous de rétablir ce que moi j'appelle une justice sociale. Parce qu'aujourd'hui, les possessionnaires ont payé pendant trop longtemps des loyers et on nous vend ces prix-là en disant pratiquement qu'on fait un cadeau. Ce n'est pas un cadeau qu'on fait aux gens, puisque quand on déduit tout ce que je viens de vous dire, on aurait dû avoir des prix de vente beaucoup moins chers, ce qui n'est pas le cas aujourd'hui à La Réunion, d'une manière générale et à la possession. Voilà, c'est la parenthèse que je vous fais sur aujourd'hui, sur la position des bailleurs sociaux et la vente, et la position officielle de la municipalité actuelle, qui agira, qui présentera au moment venu des motions, qui rencontrera les bailleurs, rencontre également les futurs propriétaires pour leur donner également notre point de vue et on les accompagnera également. Puisqu'on est sur le logement, je fais une parenthèse également, je profite de l'occasion, on signera bientôt aussi une convention avec le département de La Réunion qui va nous accompagner sur l'amélioration d'habitat dans le privé, donc avec M. Basque qui a la délégation notamment sur les logements privés, pour permettre notamment aux personnes âgées, puisqu'on parlait des personnes âgées, d'avoir une adaptation de la salle de bain rapidement. Et ces projets seront gérés en direct par le CCS de la commune de la possession pour agir très rapidement de manière efficace. Voilà, je fais une parenthèse de ce qu'on parlait de logement. Voilà, le conseil municipal donc est appelé à approuver et remplacer la délibération numéro 4 juin 2026, donc du 6 juin 2026, relative à la garantie d'emprunt accordée à la SEMADER pour l'opération Les Manguiers, 30 sur 30 PLS. Donc ça ne vous a pas échappé, je pense, je fais une parenthèse également, que cette délibération était passée lors du dernier conseil municipal. Il y a juste une modification à apporter. Hein. Dire que la présente délibération constitue désormais la seule délibération de référence relative à la garantie d'emprunt accordée par SEMADER pour le contrat de prêt 184 575, accorder sa garantie d'emprunt à hauteur de 100% pour le remboursement du prêt souscrit par SEMADER auprès de la Caisse des dépôts et consignations dans les conditions transmises dans le rapport que vous avez reçu. Donc, je ne vais pas évidemment relire les articles concernés. Vous avez reçu, donc, et vous voyez les articles qui ont été modifiés. Donc, qui s'abstient, qui est contre, c'est adopté à l'unanimité. L'affaire numéro 21, c'est Madame Bamili Mami qui va nous parler de la création d'un poste de responsable satellite à la restauration scolaire.

0: faut attendre qu'il récupère, il faut attendre. Faut repasser dessus. Voilà, allez, on y est.
1: Merci, monsieur le maire. Cette délibération vise à renforcer l'organisation du service de restaurant scolaire afin d'assurer un meilleur encadrement des équipes présentes dans les restaurants scolaires de la commune. Il est proposé de créer un poste de responsabilité chargé de superviser l'organisation quotidienne, de garantir le respect des règles d'hygiène et de sécurité alimentaire, d'assurer l'accueil des enfants et d'encadrer les agents intervenant sur le site. Il est important de préciser qu'il ne s'agit pas d'un recrutement supplémentaire. Cette création est réalisée à effectif comptant pour la collectivité, avec des crédits déjà inscrits au budget. L'objectif est avant tout de mieux structurer le fonctionnement du service public afin d'améliorer la qualité de l'accueil et des repas des enfants dans nos écoles. Je vous prie de bien vouloir en délibérer.
0: Y a-t-il des questions ? Pas de questions. Donc le conseil municipal est appelé à approuver la création de postes qui a été ci-dessus détaillé et d'inscrire les crédits correspondants au chapitre budgétaire. Donc qui est contre, qui s'abstient, c'est adopté à l'unanimité. Au début du conseil, vous rappelez, on a demandé et voté donc la possibilité donc, de présenter une affaire supplémentaire, ce qui a été adopté, l'affaire numéro 22, qui est la désignation des représentants de la commune, de la possession au sein du conseil de développement du grand port maritime de La Réunion. Je vais laisser la parole à Madame Aurélie Narayanin-Ramaï.
2: Donc, par délibération numéro 11 en date du 11 avril 2026, le conseil municipal a procédé à la désignation du représentant de la commune de la possession au sein du conseil de développement du grand port maritime de La Réunion. À ce titre, M. Éric Fontaine a été désigné en qualité de membre titulaire et M. Julien Domingeau en qualité de membre suppléant. Par courrier électronique en date du 16 juillet 2026, le grand port maritime de La Réunion a attiré l'attention de la commune sur le fait que M. Éric Fontaine avait également été désigné en qualité de membre titulaire du Conseil de développement par le territoire de l'Ouest. Cette situation de double désignation, bien qu'elle ne fasse pas apparaître d'interdiction juridique stricte, est susceptible de réduire le nombre effectif de membres siégeant au Conseil de développement et de limiter la diversité de la représentation des collectivités concernées. Donc, dans un souci de lisibilité institutionnelle, de représentation équilibrée et de sécurisation de la composition du Conseil de développement, il est proposé au Conseil municipal de modifier la délibération précédemment adoptée. Il est ainsi proposé de mettre fin à la désignation de M. Éric Fontaine en qualité de membre titulaire représentant la commune de la possession afin qu'il puisse, le cas échéant, siéger au sein du Conseil de développement au titre du territoire de l'Ouest. Il est également proposé de désigner M. Julien Domingeau en qualité de membre titulaire, représentant de la commune de la possession, au sein du Conseil de développement du Grand Port maritime de La Réunion. Afin d'assurer la continuité de la représentation communale en cas d'absence ou d'empêchement du titulaire, donc il convient enfin de désigner un nouveau membre suppléant. Donc nous proposons comme membre suppléant moi-même, donc Mme Aurélie Narayanin.
0: Y a-t-il des questions ? Questions. Donc on va passer au vote. Donc d'abord, demander au conseil municipal de bien vouloir, si vous êtes d'accord, d'approuver à main levée et de décider de renoncer au vote à bulletin secret. Donc qui est pour le vote à main levée ? Donc voilà, on dit à la baisse, qui est contre, enfin, donc c'est adopté. Donc, de modifier la délibération numéro 11 en date du 11 avril 2026 relative à la désignation du représentant de la commune de la possession au sein du Conseil du Grand Port Maritime, de mettre fin à la désignation de M. Fontaine-Éric en qualité de membre titulaire représentant la commune de la possession, de mettre fin à la désignation de M. Julien Domingeau en tant que membre suppléant, de désigner M. Julien Domingeau comme membre titulaire au sein du Grand Port Maritime, de désigner Mme Aurélie Narayanin comme membre suppléant, représentant la commune de la possession, de préciser que le membre suppléant a vocation à siéger uniquement en cas d'absence du titulaire, d'autoriser le maire ou son représentant à accomplir toutes les formalités nécessaires. Mais j'ai oublié de vous demander, question importante avant quand même, sur les candidatures de Julien Domingeot, qui s'abstient. On a 4 plus cette procuration. Qui est pour. Non, qui est contre. On va en arriver sur la fin. Là. Qui est contre. Pour la suppléante, donc c'est Madame Narayana Ramay Aurélie, qui est contre, qui s'abstient. Donc les 4-5 voix de l'opposition qui s'abstient, donc est adoptée à la majorité. Donc la candidature donc retenue, titulée à Monsieur Domingeot, suppléante, Madame Narayana. Je finis mon dernier. Donc autoriser le maire, son représentant, à accomplir toutes les formalités nécessaires à l'exécution de la présente délibération, notamment la transmission au Grand Port Maritime et au service de l'État compétent de la présente délibération. Nous sommes arrivés à la fin du conseil municipal. Nous n'avons pas reçu de questions orales. Je rappelle que sur les questions orales, qu'il faut transmettre les questions orales 2 jours avant la séance concernée. Et en l'absence de questions orales, donc on n'a pas d'intervention, parce qu'on n'a pas reçu des questions orales par l'administration. Non, pas reçu de questions orales, donc pas de questions supplémentaires, pas de questions orales. Donc les questions orales doivent être transmises, je le rappelle, 2 jours avant le conseil municipal, et fait l'objet bien sûr d'un accusé de réception de la part de l'administration. Voilà, en tout cas, je vous remercie pour votre présence pour ce conseil municipal, et vous dis donc à très bientôt. Et passer surtout la bonne information à tous les possessionnés qui ont des enfants à l'école. La cantine est à 1 € à compter de la prochaine rentrée scolaire. Bon week-end.

0: voilà, après, bah, suivez un peu mon grand frère, d'ailleurs, Big Up Ali, DJ Grow One, Bass on Bass.
1: Okay.
0: Et voilà, bah, suivez un petit peu.

0: Eh ben, sans que nous apprécions ici dans les studios et même sur la radio, depuis un petit bout de temps, nous passe Ali, c'est Balance Ali. Et là, c'est Naturel Vibes et Bad Sam. Donc, Naturel Vibes, en fait, c'est où te. Non, juste passe Ali le micro comme ça. Voilà. Et donc, ça, c'est.
1: Voilà, Yesai, bah oui, c'est Naturel Vibes et Amoé Robrasti, le chanteur Naturel Vibes.
0: Alors, Naturel Vibes, en fait, c'est qui? C'est où?
1: C'est notre groupe.
0: Le groupe, voilà, d'accord.
1: Et Nati Seb, et voilà, les trois fondateurs.
0: Parce que là, comme il y a, les marqués Naturel Vibes et Bad Sam, c'est ça?
1: Oui.
2: Ah, ben, m'arrive après, moi.
0: Ou t'es en retard?
2: Mais t'es en retard, comme d'hab.
0: D'accord, là, arrive après. Et donc, le morceau, on a combien de temps il existe?
1: Ben, il fait depuis le 25 février la sorte officiellement le clip sur YouTube.
0: Ok. Voilà. Ouais. Qui ça l'a écrit à peu près?
1: Ben, nous deux battent ça.
2: Nous deux théories, ouais.
0: Quand tu te trouves comme ça, est-ce que c'est compliqué d'écrire un morceau à deux? Parce que généralement, on en a une écrit, on a l'idée, et après l'autre, il vient greffer un petit. Comme ça, il se passe généralement.
2: Ben, ouais, ben exactement comme ça. Ben, comme en ça? Fait, il s'en va, il coule de source.
1: Sans forcer.
2: Ne force pas plus que ça, en fait.
1: Naturellement. Hein.
0: Ah ouais?
1: Et sa première rencontre,
0: c'est fou,
2: ça les voit. Dans les voyants? Il a deux, trois petits d'Orient, à moins un petit peu, à moins pareil, il a deux, trois petits idées, à moins pareil. L'échange, en fin de compte, et il construit, et petit peu, à la fin, il fait un son.
0: Pas mal, ça, en tout cas. Donc, il a été écrit l'année dernière? Cette année même? Oui?
2: Ouais, on y croit.
0: Ah, ou descente d'avion, non, quand même.
2: Si, l'année dernière.
1: Deux jours après.
0: Deux jours. Elle est vraie. Ouais. Et comment il appelle le morceau encore? Balance Ali.
1: Balance Ali, en fin de compte, c'est Afroka Fijianou. Ben, il balance. Enfin, il a deux régimes, il fait écoute à nous et il a check là-dessus, en fin de compte, sur ce régime-là.
0: Ouais.
1: Que là amène le balance. Balance à mélodie. Balance à mélodie pour nous, ben ouais, la partie, c'est un délire comme ça, en fin de compte. Et...
0: Tout simplement. Voilà.
2: C'est pas trop drôle, le
0: ça. Et il marche. Voilà. On l'a fait simple et il marche. Et généralement, donc, enregistrement dans les studios, avec vous, à repasser un petit coup juste le micro, comme ça, comment allait se passer avec Bana, justement, quand. Alors là, c'est le contraire, c'est-à-dire que. Est-ce que vous l'avez écrit avant ou bien il fait écouter le son avant?
3: Non, en fait, on a fait écouter Bana le son avant, en fait. En fin de compte, t'es sur un projet avec Batsam.
0: Ouais.
3: Et justement, ben, du coup, Robrasti arrive deux jours après. Mm-hmm. Il m'avait un régime. Il m'a dit, ben, comment les deux t'es là? Parce qu'en fait, comme on avait commencé, t'as comment jouer avec Naturel Vibes, donc avec Robrasti et son frère. Et donc, on a commencé, c'était le crew. Et en arrivant à la réunion, parce que moi, c'est pareil, on arrive à la réunion, on a 3 ans de ça. Et comme arrivé, ben voilà, m'avait fait des régimes. Donc, m'a proposé Banana quelques régimes. Et là, Banana l'accroche sur cette là, en fin de compte. Et du coup, la partie, ben, a enregistré. Et voilà, ça se passe comme ça, en fin de compte. Donc, ben, là, t'es libre sur le thème. Voilà, parce que moi, un gars me laisse beaucoup libre sur le thème.
0: Ou impose pas rien.
3: Ouais, mais impose pas trop parce que je préfère la personne qui ressent vraiment le son.
0: Et là, ça a bien ressenti le son. Hein.
3: Voilà.
0: Parce que vous donne ça, non, les vrais. Hein.
3: Ouais, voilà. Bah, c'est cool, c'est merci. En tout
0: bah, et justement, la prise, tout ça là, elle a été du premier coup, enfin, si jamais ou pas.
3: Ben, en fait.
0: Est-ce que la demande à où, justement, tous les deux, à dire, oh, bon, bah, est-ce que les gars ressent un peu, on connaît, parce que là, des. Comment ils partagent, c'est à l'équipe.
3: Bien sûr, ben après on a le régime de base.
0: Ouais.
3: Et après, suivant la base, ben, chacun il ramène des idées, ben, nous valide si nous aime, voilà, si nous n'aime pas, ben il dit non, pas comme ça, plus dans une direction comme ça, voilà quoi.
0: D'accord, en tout cas, il est rare de trouver, on va dire, bonne jeune 974 qui fait reggae. Les vrais, non?
2: Il en existe encore.
0: Il en existe encore, il y a bien répondu. Ben oui, en fait, non, mais les vrais.
3: Ben ouais, ben en fait.
0: Parce que tout ça va sur la tendance, je veux dire, comme il est, tout dans la tendance Sega, Maloya encore, et mais reggae, 974.
3: Ouais, ben le reggae, mais je pense que, ben justement, il faut pas.
0: Faut pas oublier.
3: Faut pas oublier. Mais je pense qu'il fait partie de la culture musicale réunionnaise. Hein,
0: ouais.
3: Moi, je me rappelle depuis Maramaï, reggae, là, voilà, toujours fait partie de quelque
0: ouais,
3: part.
0: Et en plus, à l'époque, il y avait reggae, Sege aussi.
3: Et Sege aussi.
0: Ouais.
3: Et, ben ouais, ben justement, il nous aussi nous fait du Sege aussi, voilà, Sege Malogue.
0: Ah ouais?
3: Ouais, ouais, mais ouais. En fait, il y a beaucoup d'artistes, il revient. En tout cas, dans les artistes, quand il vient au studio, il demande à faire du Sege, on a pas mal. Donc, on aura bientôt.
0: C'est bien, c'est bien. C'est bien.
3: On aura pas mal de
0: productions. On rappelle un peu l'époque. Alors, l'époque on a essayé, l'époque Progression.
3: Voilà, ouais.
0: L'époque Vient Bouger aussi, c'est tout ça, là, on remonte loin. Pour ça, tu connais pas. Mais voilà, c'est des groupes de Sege bien connus, en tout cas. Et même à Périne, tout ça, là.
3: Ben ouais, c'est même le groupe la BS toute l'enfance.
0: Ah oui, effectivement.
3: Et je trouve que les dommages que, ben, aujourd'hui, la fan un peu, tu vois. Pourtant, c'est. Parce que Balaté donne une bonne dynamique, donc on aurait pu continuer, enfin être dans la continuité mais je sais pas,
0: la peine un peu. Donc bientôt, on aura comment?
2: Allez, nous fais-nous en tout cas.
0: Voilà, c'est ça. Donc, bientôt, de sac à patience, en tout cas, mais compte sur les autres.
2: Yes.
0: Et donc, le clip a été sorti. Bon, est-ce que là, par exemple, ou à Francaf, ou attendre justement que toutes les montées, après ils sortent le clip en même temps, ou c'est le contraire?
3: Ouais, non, faut toutes les monter, les préparer.
0: Donc, ils sortent toutes sortes d'un coup?
3: Ouais, toutes sortes d'un coup, ouais.
0: Voilà. Ok. Donc, premier enregistrement, explique un peu comment tous les deux là réagissent un peu là.
3: Et le feeling, en fin de compte, la partie directe.
2: Ouais, la passe directe.
3: La passe directe, ouais. Et c'est ça les belles. Quand les dans la simplicité, dans la cohésion et dans les feelings. Dans la bonne vibes, en fait, tu vois. À moi, je fais la musique comme ça. Moi, je fais la musique, faut l'harmonie, l'énergie, les positifs.
2: Naturel vibe.
3: Ouais, tout le nom naturel vibe. Ouais, voilà, exactement.
0: Là, nous comprenons mieux pourquoi il appelle comme ça.
3: Ouais, voilà, ouais.
0: D'accord. Et donc, Zola écrit. Chanter, donc l'effet coûte à Zot, et le texte, en fait, qu'est-ce qu'il veut dire exactement, Zot, ce morceau-là, balance à lieu, enfin, veut dire, qu'est-ce qu'il est le fond exactement de ça?
2: Bah, le fond, c'est quoi? C'est ambiancé, quoi. Ambiancé, un bon
0: reggae.
2: Ambiancé, un bon reggae.
0: Ouais, parce qu'il est rare, ambiancé, un bon reggae. Enfin, comme dit ambiancé, c'est ou danse, mais c'est pas comme un affaire, il bouge ou de quoi, c'est bien reggae, on regarde bien ou danse doucement, tranquille. Ah, il en a fait, vous dites, voyons.
3: Non, mais justement, c'est ça. En fait, t'es vu sortir du cliché Rasta Cool, toujours.
0: Ok.
3: Marijuana, la Zion. C'est pas que nous rejette ça, hein.
0: Bien sûr.
3: Nous.
0: Chacun son style.
3: Voilà. C'est les codes, nous l'acceptons. Mais le reggae, c'est pas que ça. Le reggae, c'est aussi. Comme on dit, on peut enjailler sur un reggae, on peut apprécier un reggae tout en soirée. Voilà.
2: Voilà, elle est pas. Casser un peu les stéréotypes.
3: Voilà, ouais. Marley a son jamming. Voilà, il y a du jamming. Viens, bouge ensemble. Donc, c'était pas juste yes, one love, quoi. Non, c'est pas que me dénigre.
0: On a raison. On donne l'opinion. On dénigre pas, on donne l'opinion. Mais justement, de connaître un petit peu pourquoi ce morceau qui bouge bien en reggae, tout ça. Voilà, donc, en plus, c'est du son 974. Donc, il passe autant. Donc voilà, un peu la famille, un peu comment elle a réagi par rapport à ça. Par exemple, Batsam, on est plus habitué, enfin un peu, on va dire, plus dancehall, entre guillemets, dancehall et encore.
2: Ouais, voilà. Bah après, quand même, il est, on va dire, reggae hip-hop.
0: Reggae hip-hop, ouais.
2: Mi-touche à tout, du coup, reggae. Après, reggae m'a adoré dedans depuis le début, ouais, depuis un petit. Du coup, il n'est pas nouveau, quoi. Mais en tout cas, ça de nouveau, c'est le feeling. Pour moi, il n'est pas nouveau, mais c'est le feeling avec Banna.
0: Ouais.
2: C'est ça les valables, c'est ça qui a créé le
0: potentiel. Les parties pour longtemps, là.
2: Ah ben oui, je pense que oui, je suppose.
1: On peut rassurer Banna qu'il y a encore d'autres sons,
2: des
1: combinaisons.
2: Non, encore chemin, bah oui.
1: Parce qu'il y a
2: des trucs dans la boîte.
1: Nous la sentions, on ne peut pas arrêter sur
2: un morceau. Ouais, elle est bien, mais il faut faire encore, par contre, parce qu'il manque un peu.
1: Comment des affaires à échanger, des émotions à échanger.
2: Ouais, bien sûr, ah oui.
0: Ok, bah elle est cool ça. Et le clip, alors comment il tourne un clip reggae? Ah, qui ça là, il plus l'idée, d'ailleurs, passe reggae, le micro. Ouais.
1: En fin de compte, c'est bien, comme dit Afrocaf, on avait décidé de sortir du cliché déjà.
0: Ouais.
1: Le côté Virgin Rouge.
0: Oui,
1: sans pour autant dénigrer, ne dénigre pas rien en tout ça là, nous-mêmes nous respectons.
0: Nous répète aller, aussi, hein, comme ça, Dominique comprend bien, ouais.
1: Et Mujo, nous faire un clip plutôt festif et
2: dans la joie, quoi.
1: Ambiancé, avec des couleurs, marmaille, voilà.
0: Comme ça, le matériel en fond, tranquille. Ouais, partie marmaille et tout.
2: Un truc qui montre la vie, la joie et les couleurs, voilà quoi.
0: D'accord, elle a été toignée où ça?
2: Saint-Louis.
0: Ouais. Beaucoup de prises.
2: Saint-Louis. Ouais, elle a eu deux, trois. Ouais, elle a eu
0: enfin, beaucoup de, comme dit, beaucoup de prises. Beaucoup de plans à droite, à gauche, par exemple.
2: Ouais.
0: Donc, elle a eu Saint-Louis après.
2: Non, toute l'a été tournée Saint-Louis, mais elle a eu beaucoup de prises. De différents angles de vue, alors.
0: D'accord.
2: Tu veux bien.
0: Ouais. Ok, donc un seul endroit. Voilà. Simple. Qui ça a décidé à Focafo?
3: Oui, voilà, en fait, comme une TV. Voilà, comme on avait dit, une TV, mais emmener à l'ambiance festive. Familial et voilà, et de soirée, comme quoi le son il peut passer en soirée, il peut voilà, on peut apprécier aller en famille, voilà, c'était l'image que tu avais donné en fin de compte.
0: D'accord, ok. Donc voilà. C'est quoi, c'est ses camarades, c'est la famille, elle a participé?
3: Ouais, voilà, c'est la famille, camarades, voilà, c'est tout ça, ouais.
0: D'accord,
3: chacun dans la France, super.
0: Ouais, qui ça l'a fait la vidéo, un camarade Azot ou Waouh même?
3: Non, c'est
2: Maloute. Malout, d'ailleurs, big up Malout.
0: Salut Malout.
2: Malout, le réalisateur, et ben voilà, ben, big up Ali, hein, travail propre, comme d'hab. Hein.
3: Ouais, bon boulot,
0: ouais. Ouais. Ouais. Les premières fois que tu fais un clip, enfin, à ouf, au CAF, je ne connais pas, mais où c'est plus production, ou le pan, on va dire. À l'affiche, mais à Zod 2, Bad Sam, premier clip, à où?
2: Non, on a déjà fait plusieurs.
0: Ouais. On a déjà fait plusieurs, ouais, et à où?
1: Ben, pareil, enfin, on a fait 2-3 quand même. Là, sur le morceau Astier nous connaît, là.
0: Ouais.
1: Et voilà, un des clips que vraiment nous l'a essayé mettre ça bien, tu vois, bien travaillé, enfin, apporter vraiment un petit côté plus que ce que nous t'es fait d'habitude, on va dire.
0: D'accord, ok. T'avais un affaire bien particulier que j'étais rôde dessus ce clip, hein.
1: Et en fin de compte, déjà, nous l'a travaillé sur les tenues à porter, voilà, nous l'a fait de l'effort là-dessus, ouais, par rapport à des fois où nous lésinait un peu,
0: ouais.
1: Voilà,
0: mais... Là, non, là, on avait une image.
1: Ouais, on était vraiment parti sur une idée de base et que une feuille de route nous l'a tenir et jusqu'à la fin et le résultat final, ben, nous l'est satisfait.
0: Alors, sur YouTube, faut taper quoi pour voir ça, là?
1: Ben, on tape Naturel Vibes, Astier nous connaît. Astier nous connaît au créole, comme je s'y prononce, et voilà, on se va trouver direct.
0: Et Astier nous écoute, pousse audio. Allez, on est parti.

0: Et elle nous connaît, c'est ça? Donc il appelle Naturel Vibes dans les studios. Il y en a Batsam, Afrocaf et Robasti, c'est ça?
1: Robasti,
0: pardon. Pourquoi pas de ce tombeau, on a fait compliqué comme ça. Robasti, c'est ça? Ok, donc là nous l'écoute le morceau, il appelle Asté nous connaît. Afrocaf, qu'on soit gagné diamant là-dessus.
1: Yes, alors déjà, Asté nous connaît, bah, déjà, attends, ça va bien remémoriser, parce qu'il remonte.
0: Oui, effectivement, parce que.
1: Entre temps.
0: Voilà, mettez pour regarder, les marqués 2017 à côté. Ouais. Si vous gagnez, explique à nous, bah, 2017 déjà, comment on a fait ça?
1: Ok, en fait, déjà, à la base, nous étions sortis un album, et l'album t'appelle Roots Revival.
0: Ok.
1: En gros, Roots Revival, déjà, le reggae qui.
0: Revive.
1: Qui revive, quoi.
0: Ouais. Ok.
1: Et en fait, quand nous t'évaluons dans la continuité de ce thème, et donc, il propose Thierry de dire, ouais, voilà, là, il faut nous un son où dedans, nous exprime plus notre.
0: Thierry, c'est qui?
1: Robasti.
0: D'accord, voilà.
1: Excuse-moi. Pour nous exprime plus notre état d'esprit à ce moment-là, enfin, par rapport justement au Roots Revival, par rapport au reggae à l'heure actuelle. Okay. Et c'est pour ça qu'il propose d'aller un thème qui déboucherait sur une prise de conscience de nos racines, de nos cultures, tu vois. Parce que les vrais, en fait, comme on vit un peu en métropole, quand on est en métropole et on rencontre les différentes cultures, que ce soit les Antillais, Guyanais, Martiniquais,
0: Africains, Arabes, etc. Ouais.
1: Donc, où, quelque part, on retrouve un peu les mêmes.
2: Les origines.
1: La même histoire de base, en fin de compte.
0: Ok.
1: Après, les cultures, ils varient selon les endroits, tu vois.
0: Ouais.
1: Il y a un petit peu différentes affaires. Mais on retrouve une racine historique et culturelle propre à nous toutes, en fin de compte. D'où le concept que n'a pas une différence entre africain, antillais, l'affaire et tout ça. Tu vois.
0: Toutes les pareilles,
1: voilà.
0: Ok.
1: Et du coup, m'a dit, ouais, l'iPhone, ça va, c'est un thème comme ça, pour exprimer un peu ce qu'aujourd'hui nous pense, en tant que créole, en tant que réunionnais.
0: En plus, ajouter à ça, ça t'est loin.
1: Voilà, et en plus, t'es loin, voilà. Donc, il te donne notre. Voilà, apporte nos idées aussi au milieu de tout ça, là-bas, dans la métropole, tu vois. Donc voilà, la partie comme ça, et après on arrange la musique ensemble, on enregistre dans un studio sur Saint-Etienne.
0: Ouais.
1: Voilà, sur Saint-Etienne et tout, et voilà, là ça se passe comme ça en fait.
0: D'accord, et la donne Asté nous connaît.
1: Qui revendique vraiment ce côté africain, enfin africain vraiment. Mais africain pas dans le sens que Banaï monte à nous, hein, parce que Banaï monte à l'image de l'Afrique, non, mais vraiment africain dans le sens historique, culturel, profond, hein, vraiment dans les racines. Hein.
0: D'accord.
1: Voilà. Parce que lui, pareil, à fin de compte, n'a pas une différence. Comme il dit, oh, des fois, quand on regarde Banaï, qu'ils ont mangé, il dit, ah, ça te met ça dedans, ça te met ça. Mais il est comme nous, à fin de compte. Ben ouais,
0: mais voilà. Après, en fait, c'était un bon échange.
1: Voilà, c'était un bon échange, voilà. Mais c'est en étant comme ailleurs, c'est en découvrant comme ça qu'on rend compte. Parce qu'en restant que ici, peut-être des fois, nous rend pas nous compte, nous pense que nous, on est différents, tu vois. Mais en fait, comme il n'est pas différent.
0: Et pareil même.
1: Et pareil même.
0: D'accord. La fait voilà. Du bien un petit peu de rencontrer comme ça, on dirait.
1: Oui, ouais.
0: L'inspiration, ouais, Lani. Ouais. Donc pareil, qui s'est écrit ça?
1: Mais ça, on a co-écrit ensemble.
0: Co-écrit ensemble. Ouais, donc, voilà. On l'a pas chanté ou?
1: Non.
0: Ou chante jamais en fait?
1: Non. Ouais.
0: On ne sait jamais. Il me dit peut-être fait les chœurs, on ne connaît pas. Ouais, non, le beau qui fait tout.
1: Non, déjà.
2: D'accord. Entendu, moi. C'est pas nous, c'est pas
0: ouais,
2: nous.
0: Ouais, bah ça, heureusement, Lani, hein, alors. Là, il donne un peu le secret.
1: Ouais. Non, mais déjà, comme je dis, déjà mis en registre, nous compose. Voilà, ça fait tout à fin de compte.
0: Et là, comment on la compose ça justement 2017, on compose ça avec quoi ou ça de la chambre?
1: Et de la case, ouais. T'es même pas dans la chambre, dans la cuisine. Comme je dis, cooking the stream, the kitchen.
0: Ouais, c'est ça. Première fois, j'ai un Mouni qui compose dans la cuisine.
1: Ouais, la cuisine, c'est la cuisine.
0: Dans la cuisine.
1: Et voilà, avec les moyens du bord à l'époque, quoi.
0: C'est
1: avec
0: ah ouais.
1: Yamaha, Vapap, avec les Tascam 4 pistes.
0: Ah ouais, comme quoi, hein. Voilà. Il n'y a pas beaucoup, hein.
1: Ouais, ouais.
0: Et donc, Liani, en week-end, enregistre ça, quoi, voilà, comme ça
1: week-end. Ouais, en week-end. Enfin, ouais. on a créé. Après l'enregistrement, comme on a dit, on a fait Saint-Etienne.
0: Ben. Ouais, ok. Donc, vous êtes créé après. Justement, est-ce que vous avez des bases, quoi, où ça va d'un studio d'enregistrement? Parce que lui, il pense qu'il paye la journée, tout ça. Mm. Faut pas où vient, nous va dire, on connaît pas trop les bases, quoi. Enfin,
1: ah non, ouais. C'est vrai qu'avant, c'est pas comme là. Comme là, l'enregistrement, il est accessible à tous, tu vois.
0: Ouais. Exactement.
1: C'est exactement pareil, tu vois. Mais à l'époque, c'est vrai. Quand on dit, ouais, journée studio, 180 euros, là.
0: C'est ça, il faut pas où loupe pas où, quoi.
1: Faut pas où loupe pas où. Et le gars aussi, d'ailleurs, la machine, il loupe pas où non plus.
0: Exactement.
1: Parce qu'il dit, ça pas dire, on a son journée pour payer des.
0: Ouais, t'as dit, ça bonne amateur, que ce pour faire là.
1: Voilà.
0: Comme ça.
1: Exactement. Donc, nous répète avant, en fin de compte. Okay. Nous prépare à nous, en fait. Nous
0: ouais. Robrasti, comme ça, me dit bien, Romain. Robrasti. Voilà, Robrasti. Alors, explique-nous un petit peu ce morceau-là. Là.
3: Ben, c'est, en fin de compte, voilà, ben, sur l'histoire de. Comment dire. Où ça nous sort, ben, nous la partie sur une idée comme ça, en fin de compte. La Diano nous sort de l'Inde, nous sort de Madagascar,
0: ouais, l'Afrique,
3: de Mozambique. Quand on dit l'Afrique, après il faut nommer, parce qu'il faut tel pays, tel pays a des différentes cultures, mais le pays de base même qui est la tête de l'Afrique,
0: ouais,
3: de tout entier, ben, on va dire c'est l'Éthiopie.
0: Ok.
3: Et ben, quand on nous découvre.
0: L'Éthiopie, et là c'est l'acier, c'est ça?
3: Haïlé Selassie premier, c'est le dernier empereur de la lignée de la tribu de David, en fin de compte.
0: Ouais.
3: Et 225e direct descendant. Donc quand nous vérifions l'histoire et rejoignent sur les écrits bibliques.
0: Ouais.
3: Et dans le passage de Isaïe justement. Et ben, le prophète Isaïe, ben, les annoncés m'a vu ça comme un flash, fin de compte. Voilà, que la bonne nouvelle sera apportée jusqu'aux extrémités de la terre et aux îles lointaines. Mais quand on m'a vu les îles lointaines, il me dit, ben, à nous la réunion là,
0: comme ça, on est là. Bien trouvé.
3: Un ouais. Indien dit, ben, enfin, cool.
0: En fait, la fait écho chez eux, ce qu'on a lié, quoi.
3: Exactement. Et c'est ça, la débouche sur ce texte-là, en fin de compte. Ouais.
0: D'accord.
3: Ce que m'a bien apprécié, sur un exemple. Un artiste, bon, on peut nommer, c'est Iron Leg, hein,
0: ouais.
3: Big Up Ali,
0: Big Up,
3: d'autres aussi. Et Lydia, moi, en fin de compte, il a bien apprécié parce qu'il a été touché par rapport. Il a reconnu Ali aussi dedans, en fin de compte. Et sans le vouloir, sans fait esprit, il me dit, quand elle a écrit au niveau du refrain, il me dit, c'est vrai que m'a pas dit noir, blanc, quelle couleur, en fin de compte, sinon c'est les fils des descendants d'Éthiopie. En fin de compte, c'est une nation qui est éparpillée, en fin de compte, à travers le monde. Nous peut ressentir comme ça le niveau spirituel aussi, en fin de compte. Mais à nous-mêmes, la Réunion, nous les concerner directement.
0: Et quand on a fait une recherche.

0: 2017, je me dis, comme vous étiez en France, est-ce que la reste là-bas ou l'a quand même été diffusée? Et donc, est-ce que là, les prévus qu'on remette à l'issue un EP, un album, écoute à vous, ou remixer aussi, pourquoi pas?
1: Ouais, bien sûr, en fait, à l'époque, il n'y avait pas eu le bon... Enfin, bon, la passe sur EXO, mais après, EXO, c'est pas non plus... Et c'est pas le... Voilà, c'est pas le saumon, c'est pas la, la finalité d'un projet, ouais.
0: D'accord.
1: Je, voilà, mais...
0: Il passe partout, quoi, entre guillemets.
1: Voilà.
0: Être connu partout.
1: Voilà, okay. C'est ça.
0: Pas ouais. Basé sur un seul média, ah, on va dire
1: non,
0: ça comme
1: mais
0: ça.
1: Voilà. Mais non, mais non.
0: Ouais.
1: Mais heureusement, quoi.
0: Et d'ailleurs, aujourd'hui, si vous regardez bien, le bon média que Nana, c'est un média, elle est arrivée, il y a les réseaux sociaux qui aident beaucoup aussi.
1: Ouais, voilà, exactement. C'est, un, ben c'est en fait, qu'on doute, c'est... On dirait même 80% de notre média de diffusion, hein, les réseaux
0: ouais.
1: sociaux. Ouais.
0: Bah, exactement.
1: Après, des radios comme Néo, indépendants, on a encore une certaine éthique au niveau de notre direction artistique, on va dire,
0: mm-hmm.
1: qui aide à nous aussi. Et heureusement. Heureusement et
0: bah, normalement, base. Toute radio initiative, au moins, il doit faire ça.
1: Voilà, et bah, c'est pour ça, Big Up.
0: Ouais.
1: Mais voilà.
0: Ok. Bon, nous va rester sur naturel.
1: Oui,
0: voilà.
1: Et donc.
0: Oui.
1: Juste pour finir sur la question,
0: ouais,
1: voilà, ben, c'est, bien, c'est clair, relancer un peu la promo de ce morceau parce qu'il n'a pas
0: eu. Parce qu'il passe très bien en plus. Hein, et comme il dit aux auditeurs là, que, écoutez du reggae, mais que l'effet ici. Ah oui, en plus, je chante en créole bien comme il faut.
1: Ouais, voilà. Ouais.
0: Donc c'est vrai que là, 2017, plutôt relancer un peu. Est-ce qu'on a un projet justement de paix?
1: Oui, on a un projet de, ouais, de paix, de relancer tout ça. Ouais. De recompiler un peu nos sons qu'on a fait. Et de ressortir, ouais.
0: Et d'ailleurs,
1: des nouveautés en
0: d'accord.
1: Plus.
0: Et d'ailleurs, en tant que producteur,
1: yes.
0: Difficile de sortir un EP ici. Ou tout ce qui est. Enfin, on va dire, ouais, EP, ouais.
1: Bon. touche à un domaine très. Oui,
0: sensible.
1: En fait.
0: Non, mais bah, il faut dire, parce que compliqué.
1: Bah, oui. Bah ouais, compliqué, parce que beaucoup de radios, ils.
2: Je joue pas le jeu.
1: Ils jouent pas le jeu. Mais ils trouvent qu'ils ferment les portes à d'autres horizons musicales. Enfin, on regarde, nous tombons dans un cliché qu'on a, on dirait, n'a que. Et encore, même la musique créole lui-même, on a l'impression.
2: Il dévie.
1: Il dévie, il passe à la trappe. Ouais, mais ça part aussi des radios, mais quand on écoute les grosses radios, les radios qui ont le plus d'impact.
0: Radio commerciale, ouais.
1: Radio commerciale.
0: Ouais.
1: Bah, je sais pas, on entend très peu de ces gars.
0: Ok.
1: Très peu de son local, tu vois.
0: Exactement, ouais.
1: Voilà.
3: Là, donc, le son local, mais c'est notre son local. Je pense.
0: D'accord. Ok. Donc, c'est pour ça que là, il faudrait taper un peu à la porte de tout le monde. Hein, parce
1: voilà,
0: que,
1: non,
0: avec, c'est, on a des pépites, là, t'es là.
1: Ben, c'est ça. De toute façon, c'est le but, justement, c'est démarrer d'autres médias
0: ouais.
1: plus indépendants et plus accessibles, mais plus ouverts et qui donnent la force aux artistes indépendants de pouvoir. Faire connaître notre musique et avancer, quoi.
0: D'accord, ouais. Ok. Au moins le message est passé. Et ce que me propose Zod, ça va sur un autre morceau, là, il m'a marqué Bad Sam Forever, c'est ça?
2: Yes.
0: Yes? So, quel diamant tu là?
2: Celle-là, ben. c'est. Alors, pour resituer dans le contexte, il n'y a pas longtemps, on a un artiste africain, il s'appelle Rema, la
0: ouais.
2: sorte de morceau, il s'appelle Calm Down.
0: Oui.
2: Suite à ça, Nakalash l'a fait son version. C'est pas le même rythme, mais précise, Tombolo, que tout le monde y connaît.
0: Oui.
2: Et avant d'apprendre l'instru de Tombolo, m'a fait une version 974. Attention, c'est pas une reprise, mais il reprécise, c'est pas une reprise. M'a chopé l'instru, m'a passe dessus, voilà.
0: C'est tout.
2: C'est tout.
0: Et nous écoutons.
2: Yes.

0: vraiment.
1: L'excellent Bad Sam. L'excellent, yes. L'excellent Bad Sam ou pas?
2: Oui. Comme d'hab.
1: Comment l'idée est venue? Oh, parce que ça fait un bout de temps de nous pas s'en dire qu'on l'avait envoyé à nous. D'ailleurs, on a fait une interview téléphonique un matin.
2: Oui.
1: Et bah, comment ben, on se fait? Quand on écoute le mot, on se dit, ils font faire une affaire.
2: Voilà, ben après, m'aime bien traite du thème de l'amour. Et puis voilà, le morceau t'inspire à moi, une histoire un peu
1: personnelle,
2: un peu sad, non.
1: Ah, ok.
2: Justement, ça c'est la question qui revient souvent. Mais
1: oui,
2: non.
1: Mais normal.
2: Normal, mais souvent m'écrit, ben enfin quand m'écrit, ça qui passe pas à mon tête, ça qui m'y vive et ou pas.
1: Ah ouais.
2: Ouais, des fois, je regarde un film et gagne l'inspiration. Je ne raconte pas le film, je ne spoil pas, mais il inspire, quoi. Ou bien, c'est toi. Wow, c'est la vie en général qui inspire. Ouais. Ah,
1: d'accord. Si on regarde de bons films, on va dire. Non. Hein.
2: Non.
1: Je veux dire, pas même pas si, mais rien. Bon film comique, quoi.
3: De toute façon, on respire ou même,
2: quel que soit le film.
1: S'il vous plaît, éloignez les enfants. Donc, alors, on ira bien un peu plus sérieux.
2: Je veux dire, des fois, un camarade raconte à moi une histoire, ou bien quelque part, il y a une action.
1: Ok, comme ça, oui.
2: Bien, voilà, c'est tout ce qui se passe de notre vie tout le temps qui inspire.
1: Ouais, bah, en tout cas, t'es bien trouvé. Combien de temps on prend pour écrire ça à peu près là? On a combien de temps d'ailleurs qui... Quand vous l'écoutez par exemple, là où l'écoute le remix de Kalash, moi,
2: ouais.
1: Ben, combien de temps? Je veux dire que vous l'écoutez, dites, ils vont faire une affaire, mais combien de temps on a fait pour écrire? Parce que ça, des fois, elle est compliquée, parce qu'il y en a des... Enfin, mais pas dans la question.
2: Je ne plus exactement combien de temps on m'apprend pour écrire, vous
1: ouais,
2: dire.
1: Voilà. Et on a combien de temps on l'a écrit? Deux questions.
2: Bah, les deux questions, je ne me rappelle plus.
1: Les derniers, on pense?
2: Non, oui, si, l'année dernière, ouais.
1: Ouais?
2: Ouais, l'année dernière, ben ouais.
1: D'accord, ok.
2: L'année dernière, mais l'écriture, il dépend, des fois il peut pas vite, des fois il prend le temps.
1: Ouais. Et... Alors, on va se mettre la question pour aussi après, par rapport à ça. Le temps, il réfléchit vite fait. À où, combien de temps, par exemple, pour prendre pour écrire, par exemple, Asté nous connaît?
4: Ben ça, pareil, il dépend. On a des fois, il peut ni
1: tout de suite ou pas.
4: One shot, et voilà, bah, on a le refrain, le couplet, ou enchaîne. Mais là, quand même, moi, Asté nous connaît, non, là, on prend plusieurs jours, on va dire.
1: D'accord. Par rapport à 2017, Asté nous connaît, et en ce moment, est-ce que là, il y a une évolution?
4: C'est-à-dire, au niveau.
1: Pour écrire, chanter, tout.
4: Et ben.
1: Quelle évolution l'a remarqué de vous-même, par exemple? Est-ce que vous autocritiquez?
4: Je pense que, ouais, mais peu autocritique à moi. Mais en fin de compte, c'est une évolution constante. Et,
1: ouais.
4: Et moi, en fin de compte, mon écriture, c'est plus dans le côté. Ben, j'aime bien le côté spirituel des choses et esprit, mais en fait, ou bien de la vie de traiter un sujet, par exemple, la femme. Ou,
1: un peu comme Bad Sam Indy, alors. Peut-être des histoires ou... Est-ce que finalement, vous écrivez
4: moins dans les histoires par rapport à Bad Sam, ouais.
1: Ok.
4: C'est ça qui fait que...
1: La différence.
4: La différence, c'est qui fait que les deux styles se...
1: Ils accrochent bien.
4: Mélangent bien, tu vois.
1: Ok, ok.
4: Et moi, mais plus voilà, dans le côté... Comment dire l'histoire, essaye de réflexionner sur un sujet, sur l'amour, bien sûr, sur le créateur, voilà, sur... J'aime bien, voilà, les...
1: Ah, vous plus sujets, spirituel. Tu peux dire ça comme
4: ouais,
1: ça.
4: Sans être prétentieux dans ce côté-là.
1: Oui, bien sûr.
4: Voilà, c'est mon. Comment dire ça? C'est mon terrain. Ouais, mon terrain de jeu.
1: Et Bad Sam, non?
2: Si, mais.
1: Pas autant que lui.
2: Pas autant que lui, voilà.
1: Ah, ou
2: pas
1: c'est plus que comme il y a 10 histoires, que l'arrivée.
2: Ouais, après, voilà.
1: Ou jamais écrit aussi sur toutes histoires PSO?
2: Si, il arrive à moi, mais écrit sur mon bonnes histoires qui arrivent à moi. Et...
1: Ouais. Comme
2: bien, je dirais, toutes les, comment dire, toutes les mélangées, mais peut raconter, mais peut inventer des histoires, qu'il y a deux, trois passages qui est arrivé, mais deux, trois passages, pas du tout.
1: Oui, voilà, malin, ouais.
2: Ouais, c'est la composition, ouais.
1: Ouais. Donc,
2: faut pas remettre à haut de frein, ouais, faut pas remettre de frein à haute imagination. Parce que sinon, ça, ben, de toute façon, on n'a pas PSN ni raconté strictement ça qui a vivre, hein, et. Ça est mon TSM même les gars, quoi, les gars, gros loto, gros bling bling dans le clip, ou quand ils ont cette case. Tu inventes aussi, alors on a le droit, je m'y pense.
4: C'est ça, ben ouais.
1: Il a raison,
4: ou écris, hein. C'est ça, enfin, c'est vrai, il y a eu des influences qu'il y en a autour. Et le vrai, comme on dit, les rats, qu'il y a les gars, en fin de compte, ils représentent vraiment ça, ils chantent dans le côté bling bling ou dans le côté bad boy. voilà, avec les armes, en train, comme, mais c'est des, il se passe pas comme en fin de compte.
1: Bah, la différence pousse, le reggae, c'est ça peut-être.
4: Ben, nous, le reggae, enfin, midi à nous, le reggae. Le reggae, en général, à la base, c'était pour amener, dénoncer l'injustice.
1: Okay.
4: C'était surtout, voilà, dans le côté comme ça, des luttes pour les droits humains, les droits civiques. Tout simplement, à la base, c'était ça. Et aujourd'hui, le reggae exprime un peu tout. L'amour, voilà, la rencontre d'un gars qui est en Chine, sur le cannabis. Bah, il peut exprimer comme balance à l'île sur un thème joyeux, festif. Voilà, les rouverts, c'était au fond de compte.
2: Il ne faut pas nous brider à nous. Si
1: ouais. Il faut l'esprit des ouverts aussi.
2: Ouais, voilà.
4: Exactement.
1: Bah. Ok. Et donc, Sam, le morceau, nous l'a écouté là, il y a un clip, ça?
2: Ouais, on a un petit street clip, on a dit ça.
1: C'est que vous appelez un street clip?
2: Street clip, c'est-à-dire un clip sans vraiment de scénario, plus des jolies images, où ça y voit le gars chanter. Ouais. Parce que c'est plutôt ça. Et le street clip, on tape Tombolo Remix,
1: ouais.
2: Bad Sam,
1: ouais.
2: Et voilà.
1: Ok.
2: Et Forever, ouais, le titre.
1: Forever, c'est ouais, c'est
2: Forever,
1: ça.
2: Forever,
1: c'est ça. Ouais. Qu'on avait pas ça, c'est ça. Et donc là, nous en son, nous écoutons ça. Balance Alice que j'entends en ce moment. Ça a été envoyé. Bah voilà, c'était le. Ça a combien de temps? Nous rappelle un petit peu cette année.
0: Ouais, c'était cette année ça. Ouais.
1: Cette année ça. Hein.
0: Ouais, c'était la sortie du 25 février. Ouais.
1: 25 février.
0: Ouais.
1: Ok.
0: Cette année. Ouais.
1: Donc ça allait clipper aussi.
0: Ouais, les clips aussi pour retrouver sur YouTube. Pas de souci. T'as Balance Alice, Natural Vice, Bad Sam.
1: Ok.
0: Ouais.
1: Non, on enchaîne Afrocaf aussi. Donc là, nous enchaînons avec Robrasti, Bouge Sot.
0: Ouais.
1: D'accord. Ben écoute, Ali, ça y arrive de suite chez l'antenne.
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0: Alors, ça, le morceau, il appelle
1: Bullshot.
0: Et c'est Robrasti, ah ou même
1: Yes, I, ouais.
0: D'accord. Bon, avant, explique à nous le morceau. Mais tiens, il y a juste un message arrivé. Et donc, il dit monsieur de notre Yes, les cousins. Alors, vous connaissez qui il est? À moi, monsieur, comme il connaît, il joue la musique. Mais pense qu'il y habite la Saline, s'il n'y a pas changé, pareil.
1: Guy, non?
0: Ah, bon, zaté, Guy l'a trouvé, zaté. Ouais. Je salue Guy Basque, qui dit Yes, les cousins, bonjour à NeoFM, fait plaisir à voir Zot de la radio. Et dit à quel était cette place. Ben, MZ7.
2: Yes, ça, et en tout cas, big up à lui-même, parce que c'est lui qui a donné le.
0: L'inspiration, non?
2: Non, on a donné le contact, en fin de compte.
0: Ah, ouais, ok, ben, comme quoi. Il hein.
2: branche à nous dessus, et ben, big up bien sûr au cousin, la ville est là, grâce à vous.
0: Ouais. Il avait passé un bon moment quand la nuit avec son Dallon Paris, que nous salue d'ailleurs.
2: Ah, mais c'est
0: et... bonne cousine, ok, yes. Toute en famille. Yes. C'est bien, bon, en tout cas, vous êtes connus la porte céleste.
2: Yes, ouais.
0: Voilà. Donc, n'hésite pas, donc, bouge saute. Nous repasse avec Robrasti en français cette fois-ci, avec un son un peu plus pas rythmé, mais on va dire accéléré. Le tempo est pas pareil qu'un reggae classique.
1: C'est, comment dire ça, c'est des fois où explore le jardin, où ça va un petit peu, voilà, défricher un peu par là-bas, où c'est pour égaliser.
0: Ouais.
1: En français, mais
0: ouais, pourquoi
1: les, comme ça, des fois, m'aime bien aussi exprimer en français, tout simplement, mais sans. Voilà. Et puis pour faire comprendre. Peut-être inconsciemment m'a voulu faire moins comprendre à la langue française par rapport à ce qu'il m'avait exprimé là-dessus. Voilà, bouge saute, il faut nous continuer à danser, la musique ne s'arrêtera pas de jouer, fin de compte, malgré les épreuves que nous avons passées dans les temps que nous vivons là. Ben,
0: ouais.
1: Sinon, la musique, ben, nous l'avons vu comment elle était pendant le confinement, pendant la bloque toutes les.
0: Bah, d'ailleurs, il n'y avait plus l'année artiste dans le confinement aussi. Hein.
1: Les structures culturelles étaient bloquées.
0: Bah, oui, l'année artiste dans le confinement, donc la fête de trois morceaux en a cappella comme ça, et d'un coup, Idiao comme ça. Comment il dit où ça? Il dit où d'un coup, ben voilà, l'artiste là, elle était su. Comment il appelle ça? Dans le confinement, elle a fait un acapella, et d'un coup, quand le confinement finit, le monde sortait un morceau. Tu sais, elle a fait carton.
1: Elle était son l'air même, ben.
0: Ouais.
1: Elle explique comment, ben.
0: Robrasti, est-ce que c'est un passion, les compliqués? Et aussi, Batsam, si tu gagnerais pendant moi ça. La musique, c'est un passion, mais est-ce qu'elle est compliquée?
3: Ouais.
0: Oula, elle a une firme comme ça déjà avec la tête, ok.
3: Très compliqué.
1: La passion lui-même n'est pas compliquée, lui. C'est tout ce qui est autour.
3: Tout autour, ouais.
0: C'est-à-dire
1: tout gérer tout ça tout autour.
3: Bah déjà, si vous voulez, madame, bonne affaire, comment. Premier problème, on va dire.
0: Non, mais non, c'est un soutien.
3: Il peut être un soutien quand même.
1: Ouais, c'est un problème. Aussi, voilà.
3: Pour les gens et d'autres. Et
0: bon, mesdames, donc c'était juste une question comme ça. Oui, on veut dire, il faut partager le temps. C'est plutôt le temps le problème, non?
3: Pas que. Le temps.
0: Le temps, pour voilà. Comme dit le temps, c'est le temps de trouver pour aller faire écrit. Ah, il mélange, comment il dit ça, le quotidien de tous les jours avec ça.
3: Voilà, après, c'est les moyens aussi. Les moyens, c'est un frein.
0: Quand on dit les moyens, c'est l'argent.
3: Ben, l'argent, des fois, il faut l'argent pour payer un clip.
0: Ok.
3: Payer un studio. Bon, on va dire, niveau studio, nous n'avons pas trop de problèmes.
0: Ouais.
3: Parce que nous, toutes nous gérons les affaires. Mais on veut dire, pour faire un clip, on va. Ben, il faut déjà un endroit.
0: Un moon aussi qui est dispo.
3: Un moon pour filmer.
0: Ouais.
3: Pour ben, normal. Ouais.
0: D'accord.
1: Sérieux.
3: Après,
1: c'est ça sérieux. Aussi.
3: Ouais, de moon sérieux. Ouais. N'après que ça, on a un affaire.
0: Afrocaf veut rajouter un affaire. On va y aller. On prend le micro. En attendant, il fait à peu près plus de 50 minutes que dans les studios Natural Vibes. Et donc, est-ce qu'on peut dire que c'est un collectif?
3: Oui.
0: Collectif de Bad Sam. Afrocaf, il fait la musique. Et ce qui chante dessus, Na Bad Sam et Robrasti, c'est ça?
3: Ouais, c'est ça.
0: C'est ça. Et donc, depuis 50 minutes à peu près dans le studio, on découvre du reggae 974, un petit peu de dancehall. Et c'est un bon surprise parce que écoute du reggae pur 974 chanté en créole, il fait bien, bien plaisir. Et on découvre de bons artistes. Hein. Alors, donc, Afrocaf, nous te parle de. Un clip, donc il dit que écouter tout ça, donc
3: la passion c'est compliqué.
0: Oui, la passion c'est compliqué, voilà. Oui,
2: parce qu'après il demande beaucoup d'investissement aussi au niveau de la promo. On prend le clip, mais il n'a pas que le clip, on a la promo, et après un clip aussi comme tu vois, il faut investir. Ben je sais pas si vous avez besoin d'un casque, il faut la location. C'est pas juste le caméraman, tu vois, c'est pas juste le caméraman à payer. Il faut la location. Après des fois il faut prendre linge, et tout ça c'est l'investissement qui. C'est une passion, on connaît qu'on est passionné, on ne garde pas, en fin de compte. Mais madame à côté, là, elle dit qu'il ne voit pas ça comme mal.
0: Il y a revient dessus. Hein.
2: Non, mais c'est un fait. C'est un fait. C'est... Non, mais Manal, il a big up. Non, mais Manal, quand même, il soutient, mais il comprend. Mais il comprend que des fois, il peut être.
0: Ah, la passion, les... comment il appelle ça? Il déborde un peu.
2: Il déborde un peu, ouais.
0: Ok, ok.
3: Que... Après, on n'a pas que des histoires à clip, tout ça. On a un train à les affaires. Par exemple, à nous, quand nous jouons en live, ouais. Ben, il faut des musiciens. Des fois, il manque des musiciens.
0: Ah, c'est compliqué de trouver.
3: Pour répéter, hein, des moments où ça te demande les coordonnées, nous gagnons et répète en même temps. Parce que s'il manque un, il manque l'autre, il manque l'autre.
0: Ah, très bonne. Mais maintenant, question d'ailleurs, là, dis-moi ça. Donc, il veut dire que ça, tu fais du live aussi.
3: Ouais, ouais,
0: on va aussi. Ouais, avec musicien et tout, en reggae, ouais, il peut ça. Ouais.
1: Ben oui, nous les un groupe de musiciens à la base. Donc là, actuellement, là, nous la reprend les répètes, nous fait une deux prestations par ici par là. Donc dernièrement, ouais. T'es sur la petite île.
0: Ok.
1: Et voilà, ben nous essayons de trouver à nous pour répéter au maximum quand on a la possibilité. Voilà, c'est vrai que c'est pas facile, c'est pas évident.
3: Et nous essayons de trouver les dates aussi.
1: Mais nous va dire que nous les opérationnels, s'il y a pas nous plus la semaine prochaine, si nous n'avons date et quelqu'un un organisateur intéressé pour appeler nous semaine prochaine dans deux semaines, nous les pré.
0: Il faut juste négocier le cachet.
1: Notre programme est là. Voilà.
3: Négocier le cachet, ouais.
0: Ah ben c'est ça, d'ailleurs, ils travaillent pas pour la propagande,
2: oui,
0: quoi.
2: Oui, hein, c'est clair. C'est comme Nougan dit, c'est un passion certes, mais c'est un travail, c'est un travail aussi, c'est un investissement.
0: Ouais.
2: Même l'instrument, hein, c'est l'investissement, même l'enregistrement, même studio, c'est un investissement de temps.
0: Ouais, et est-ce que là, tout ça là, c'est pas que ça trois là, mais qui ça y manque là par exemple, quand le groupe, là, enfin comme dit le groupe, c'est les musiciens, qui s'en a encore d'autres. Le petit Azot un petit coup.
2: Ouais, après Natissem, le batteur.
0: Ouais.
2: Patrick, le guitariste.
3: Choups, ouais. Le clavier.
2: Ouais, voilà.
0: D'accord.
3: Voilà.
0: Ouais, quand c'est, tu entends les autres comme ça aussi. Quand ils répètent, entraîner, non, répéter. Voilà.
2: Ben, en général, comme l'a dit, c'est suivant le planning de chacun.
3: Suivant le planning, ouais.
2: Ouais.
0: Selon le planning, d'accord. Là, par exemple, cette semaine, quand ça allait répéter cette semaine.
2: Cette semaine, t'es plus dans la production, en fin de compte.
0: Ok.
3: Ouais, soit nous les studios, soit nous répète.
2: Voilà.
3: Non, mais les deux. Mais
0: les bien parce que en fait, l'entraîne fait comprendre à moi aussi que c'est pas non plus que au reste de mon Tascam, Yamaha, tout ça là, c'est vraiment musicien.
3: Ah oui.
0: Comprends là, il peut jouer du live, pas du playback. Ah comme non, c'est ça. Il pas fait du live, il a toujours fait du playback.
2: Ah ben nous déjà les musiciens, donc on est anti playback.
0: Ah.
3: Ça, on est un peu limité pour combler tout seul, mais sinon ça.
0: Ouais, bien sûr.
2: Non, bien sûr.
0: Pas les mieux vraiment.
2: Enfin, qu'on n'a pas le choix.
0: Ouais.
2: Le choix, mais quand on a le choix, c'est clair que on privilégie toujours le live.
0: Et Maroto, la moyenne qu'on vers au Brassi, après on vers au Batsam. Premier live, vous l'a fait. Est-ce qu'on rappelle? Peut-être qu'on monte très loin.
1: Ouais, si, mais rappelle. Ouais.
0: Alors, explique-nous un petit coup là.
1: Ouais, premier live, parce que moi, m'a commencé chant dans le bal, mais en fin de compte, dans les groupes de bal, et là-bas à Lyon. Et donc, big up hein, aux anciens, et ça, et Bélo à la batterie, voilà. Voilà, c'est tout ce que. Mais il y a Lindsay aussi, Lindsay, ouais. Super big up. Lindsay François, musicien, super guitariste.
0: Mm-hmm.
1: Et donc, sortant de balle, ben, rappelle-moi la question, dis-moi.
0: Le premier fois, la chante en live.
1: Et donc, en parallèle, nous l'a créé notre groupe reggae, enfin, tu veux faire reggae. Donc, elle a commencé avec le frère Samuel,
0: ouais.
1: Olivier,
0: ouais.
1: Son grand frère.
0: Ouais.
1: Et nous la partie comment nous la créé notre groupe avec mon petit frère donc Natissem, il était déjà là depuis le début, 12-14 ans par là, le gars commence à accompagner sur la batterie.
0: Mm-hmm.
1: Et notre premier live, ben, et m'y rappelle Samuel t'es bien arrivé, t'es joué pas encore, il a commencé, t'es commencé à étudier l'affaire, il y avait regard à nous le premier et c'était déjà une vision pour lui, tu vois. Et ben pour nous aussi, ouais, non, mais c'était super, en fin de compte, ouais, bon good vibes. C'est là vraiment, nous là, on a notre compte que ben, nous peut exprimer à nous aussi en tant que musicien, en fin de compte, la pointe barrière n'est pas fait que pour ça, tu sors de l'école, que la fait solfège. Non, non, à nous, c'est musicien autodidacte de la rue même.
0: Ah, c'est bien ça. Tout, c'est possible quand on veut, tout est possible.
1: On a commencé depuis au bas, la ferme, pour arriver. Où ça nous lève, mais je pense qu'il faut nous gratifier nous aussi par la grâce de Dieu, où ça nous arrive aussi aujourd'hui, ça nous a fait bon bout de chemin et nous continuer toujours dans cette lancée. Voilà.
0: Ok, donc là, on leur répond à moi complètement. Et là, on passe vers Batsam Aou, premier live.
3: Franchement, je ne me rappelle plus.
0: Ah là là.
3: Mais Marco commence dans son système, moi, donc c'était sûrement son système. Pour rappel à Zot, un son de système, on va dire, c'est un open mic. C'est un mouvement reggae, dancehall, qui vient pas d'ici, qui vient de Jamaïque là-bas.
0: Ouais, est-ce qu'il fait toujours ici?
3: Et rarement, très rarement.
0: Et dommage, je l'appelle un peu, non?
3: Mon frère, hein? Il fait ça en mode sauvage, genre ici la plage, maintenant fait comment? Avec groupe électrogène, le gros son. Et après, les gars, ils viennent, ils chantent, et ben, ils te suivent, ils te yemmaïd à la patte, comme ils disent, du coup, ils te suivent un peu. Et c'est là qu'on commence à prendre un peu micro, chanter un peu dans les sons. Et voilà, ben, je pense que mon bon premier, c'était son système. Pas tous en avaient son système, mais ça va à droite, à gauche, partout. Et nord, sud, est, ouest.
0: On
3: fait Romain quand même, un peu comme ça. Voilà.
0: Où trouve les dommages un petit peu que n'a plus ça?
3: Ouais, il y en a encore un petit peu, mais moins qu'avant. Ouais, mais je trouve les dommages, c'est que les plus difficiles, fait aller en mode de sauvage, on va dire.
0: Ah ouais?
3: Ouais, parce que ça, les vraiment, on connaît pas quel est, ça finit, et on arrive, et vous rôde, ouais, on a quand même une mission avant d'arriver, ouais, elle est valable.
0: D'accord.
3: Ça me dit bien ce petit côté-là. Ouais.
0: Adrénaline, quoi.
3: Comme elle est là, comme elle est dans un bar, et voilà, à un moment donné, ouais, on connaît pas qu'il peut arriver. Il est un peu trop structuré pour moi, en fin de compte. Ça dit fait comme elle est là. Bien
0: c'est plus l'aventure comme avant.
3: C'est plus l'aventure, voilà.
0: Ok, ça m'a bien compris. Voilà. Et à où Afro-Caf?
2: Yes.
0: Ça dit Afro-Jack, moi, d'un coup.
2: Ah ouais.
0: C'est pas le même affaire. Hein. Ouais. Je préfère Afro-Caf, moi. Hein.
2: Oui.
0: Allez, écoute, à où par exemple, est-ce que vous l'avez fait du live aussi?
2: Ah ben ouais, à la base, on est bassiste.
0: Ouais.
2: Donc, mon premier live.
0: Ouais.
2: Ouais, ben c'est pareil, c'était dans une soirée balle à Lyon, pareil. Il appelle la boulangerie. Ah moi, ouais, premier live, c'était la boulangerie. Ouais. Et on connaît.
4: Bon,
2: non, ça c'est comme, on connaît comme ça. Ça comme premier fois qu'un enfant, ça, il oublie pas ça. Il oublie pas, on oublie pas le premier.
0: Bon, à partir de samedi, bah, déjà t'éloignes, c'est comme un bon maramaï parce que. Ça n'aime pas tout le monde.
2: Bah, ouais. Il oublie pas. Non, ouais. Mais c'est pour ça que la musique, c'est un truc super.
0: Ouais. En tant que musicien, on trouve que.
2: Ouais, en tant que musicien,
0: oui. Il fait du bien.
2: Oui.
0: Moi, il fait du bien, il fait la musique.
2: Ouais, quand on fait une heure de live, on est vraiment déconnecté de tout. Là, c'est où on donne au public. Et le public, il rentre à où? Là, on est déconnecté du temps. Là, on est plus dans le.
0: C'est un temps duré qu'on oublie tout, en fait, aussi.
2: Tout, ouais. Autant le public que le bon musicien, tu vois. Et super, parce que surtout quand le public, il rentre à où, il vient, exemple, Félicita, ou il dit où il a passé un bon moment. C'est tout ça, les gratifiants. Ouais. Au final, au fond même, c'est ça, les gratifiants, tu vois. C'est pas vraiment l'argent qu'on reçoit. L'argent, c'est le surplus pour. Voilà, mais c'est vraiment le.
0: La relation publique.
2: Public, ouais, voilà, c'est ça, ouais.
0: D'accord,
2: c'est
0: le feeling, ça. Quoi, qui passe.
2: Le feeling qui passe, voilà.
0: Ouais, ouais. La feeling entre artistes comme là, mais là, le feeling aussi, groupe, enfin, artiste et public.
2: Et le public, ouais, voilà.
0: Ça n'a pas une prise.
2: Non, ça n'a pas une prise, C'est pour ça que.
0: On oublie pas.
2: Voilà, et c'est pour ça que des fois, il est difficile. On te demande. Enfin, c'est pas que c'est difficile de demander un cachet, nous demander un cachet parce que. Il faut, c'est un travail aussi.
0: Ouais.
2: Mais c'est vrai que des fois, quand il dit il gagne pas payé, ok,
0: tellement. En fait, la passion, il reprend un peu le droit dessus, un peu le travail, quoi.
2: Voilà, ouais. C'est ça, ouais.
0: C'est ça, compliqué. Ok, bon. Eh bien, ce que nous fait, donc, nous a répondu un petit peu sur les questions. On écoute le dernier morceau, il appelle.
3: Killing.
0: Voilà, vous explique en moins d'instant que c'est des ça, hein.
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0: Killing.
1: Yes.
0: Explique-moi que c'est les killing. Killing, on aime, mais killing.
1: Killing, c'est l'exercice de style. Au lieu de killing, on dit killing. Et pour la petite phrase.
0: Ouais.
1: Et voilà, sinon le morceau, ben, on va dire c'est un petit coup de gueule.
0: Ah.
1: Petit coup de gueule, voilà.
0: Nous basse bien la musique, comme ça on entend le coup de gueule. Allez.
1: On va dire, ben, dans la vie, pas tous les yeux, elle est rose. Voilà, du coup, et quand ça va pas, on peut dire aussi en musique, on va dire, voilà.
0: C'est bien, parce que tout le temps, ils chantent l'amour, tout va bien, mais là, au moins, elle y chante un peu, hein.
1: Voilà, on change un peu de vibe.
0: La musique est robuste. Mais les voyez. Alors, donc, écrit quand? Quand sont les écrits, ça?
1: Alors là.
0: Aïe, encore. Mais décidément, il y en a.
1: Migade, pas trop quand ça m'écrit.
0: Mais où est Marrakech Afro, CAF à côté? Donc, ma pose, elle est plus la question.
1: Alors, ça rappelle la date aussi, là?
2: Ouais, ça, en fait, attends, 2020, ça. Il pense en 2019-2020. C'était, ben, en fait, c'était une vieille rencontre à nous, en fin de compte.
1: Ah oui.
2: Voilà, une vieille rencontre à nous et.
1: Yes. Ça fait pas longtemps. Ouais.
2: Ça fait pas longtemps. Et du coup, comme d'hab, des fois, ben, on a connecté comme ça. Et du coup, donc, on m'a fait le régime et tout. Et du coup, mon compte check, elle me dit, ouais, t'es mon régime, ben, passez, viens chanter, ouais. Du coup, il débarque tout, il écoute les affaires. Il est parti là-dessus, en fin de compte. Mais il me pense, voilà, c'est. Mais il pense, après, il me rappelle, il me connaît aussi dans cette semaine-là.
0: Ouais.
2: Dans son semaine, il était une semaine un peu spéciale aussi. Ouais.
1: Un peu sombre.
2: Ouais, un peu sombre. Parce que je crois qu'il avait des problèmes l'auto, il avait des problèmes un peu, un tas d'affaires.
0: Ouais, c'était un mauvais jour, une mauvaise semaine.
2: Une mauvaise semaine, ouais.
0: Et la transforme en killing.
1: Extériorisé.
0: Comme quoi, il y aide, hein.
2: Ben ouais. Ben voilà, ouais. Et du coup, il est parti comme ça, à fin de compte.
0: Mais là, 2020, et dans tout ça là, mais vraiment, Et 2020, tout ça là, sorti, tout ce que l'on amène là, est-ce que l'on a sorti déjà sur un album, enfin, un an et demi?
2: En fait, c'est beaucoup de singles, hein.
0: Ouais,
2: c'est beaucoup de singles. Enfin, qu'on bosse plus en single qu'en album, parce qu'on a vu de monde consomme plus pareil qu'avant. Ouais.
0: Plateforme aujourd'hui.
2: Ouais, tu vois, donc il faut essayer rentrer dans les.
0: Ou adapte à où, quoi.
2: Voilà, ou adapte.
1: Mais. Puis rajouter un mais. Ah. Les voix cyclidiennes ne fonctionnent plus en TM de single.
0: Ouais.
1: Mais on va dire. N'a balle dans le barillet, comme il dit.
2: Oui, non.
1: Balle manque pas.
2: Non, après, c'est clair. C'est clair que un album, un EP, ça va toujours dans l'optique-là, tu vois.
0: Ouais.
2: Mais c'est pouvoir garder une certaine. En fait, ça va tellement vite qu'il faut garder de l'actualité. Et pour préparer l'album, c'est du temps, tu vois. Vous connaissez, si dans 2-3 mois, pourquoi on s'en trie un, là, on ne les a pas, où, hein.
1: Ouais, on passe aux oubliettes.
0: En fait, il est tellement éphémère que les affaires passent tellement vite. Donc, un morceau là sorti, de moins, il oublie, il passe à l'autre.
2: Il passe à l'autre, tu vois.
0: Tellement aussi qu'ils sortent, contrairement à avant.
2: C'est ça.
0: Parce qu'avant, il fallait attendre. Et d'ailleurs, il en revient au vinyle aussi.
2: Ouais, peut-être plus. Le vinyle revient à la mode.
0: Bientôt, peut-être un vinyle naturel vibes.
2: Ouais. Bien sûr, mais tout ça.
3: Dans les projets.
0: C'est
1: la question. Ben,
2: c'est ça.
0: Ouais, parce qu'un bon vinyle bien, comment il appelle ça, bien dessiné là.
2: Bien à faire. Ouais, c'est clair. Mais là, on se demande plus encore dans le développement, tu vois, comme on fait pas longtemps, surtout nous. Et plus dans le développement, encore, voilà, tu vois, le temps que vraiment notre identité est marquée, tu vois. Exemple comme, un exemple comme El Taf Malba ou un Pixel, je sais pas, ça se bonne mal, guys, permettre à Zot. 2-3 mois de repos pour
1: revenir après.
2: Pour revenir plus fort, tu vois.
0: Ouais, veut dire qu'avant, bah, t'es comme où? T'es sorte, enfin, t'es fait. Voilà. T'es boss,
2: tu vois.
0: Là, tu bosses toujours, mais nous, on va dire, je la trouve un rythme de croisière.
2: Voilà, tranquillement, ce qui fait que tu peux mieux gérer maintenant. Alors que nous, on est obligé encore, t'as fait. Et alors que si tu fais un album, nous, obligé vraiment prendre un certain temps, tu vois, faire l'album quand même. Ça fait l'album, mais c'est plus d'une affaire l'album, il faut prendre le temps, travailler à l'île, il faut mixer à l'île, masteriser à l'île. Comme voilà, tout ce qui est calendrier promotionnel, il faut qu'elle touche les radios au maximum, tout ça.
0: D'accord.
1: Mais il répète, Nena Ball dans le baril.
2: Yes, déchargé.
1: Bien, redire.
2: Yes, déchargé.
1: Ouais, dans le son en stock. Hein.
0: Dans le son en stock, alors.
1: Ah oui.
0: Est-ce que vous allez, à peu près comme tous les artistes, me pose la question à Batsam et Rebrassi, un cahier par là, il traîne depuis 6 ans, 7 ans, un bon morceau. Il faut qu'à février déjà. Donc,
4: c'est que. Mais là, aller à du numérique, on est comment il est. Les gars, ils prennent la peine de prendre un stylo et un papier, mais comme là, où écrit supportable, et où sont tes portables en studio, mais ce prompteur, Donc tous les supportables que nous avons.
0: D'accord.
1: Okay. Les pratiques, mais ben, par contre, m'utilise. Enfin, m'utilise comme tout le monde. Mm-hmm. Mais je préfère mon papier avec mon stylo toujours.
4: Aussi.
0: Ah, comme quoi. Okay. Ouais. Et puis quand il écrit, peut-être il rentre mieux aussi.
1: Ouais.
0: N'oublie pas. D'accord. Ça donne des. Comme Robracine avait répondu à moi, il m'a posé la question, comme nous arrivons un petit peu à la fin de l'interview. On passe chacun de son tour. Est-ce que on est l'artiste auquel vous voudriez un jour faire un featuring avec un artiste reggae ou n'importe laquelle?
4: Je suis ouvert en fin de compte. Ouais, non, franchement, ouais. Mais. Après, c'est vrai, moi, comme il répète, comme on m'a dit au début de l'émission, avec Bad Sam, l'était. Moi, pour moi, c'était dans mon inconscience, je me dis, ouais. Un gars un peu dans ce style que lui fait, ça serait le gars, il m'aimerait faire une combinaison ensemble, tu vois, et la sorte de balance à lui. Mais après, il me dit, oh, non, mais elle est ouverte. Ouais.
0: Ouvert à tout. Ouais, ouais, ok. Ouais, en ce moment, que ça écoute justement, gagne un peu d'inspiration. Est-ce qu'il y a un morceau, écoute tous les jours en ce moment, qui inspire à vous et que vous aime bien?
4: Ce que m'écoute actuellement.
0: Écoute un tas d'affaires, je pense.
4: Ouais, mais non, mais il revient toujours sur les nouveautés reggae, ce qui se fait, nouveautés dancehall.
0: Un peu partout.
4: Voilà, un peu partout, ouais, parce que maintenant dans le monde entier, il joue, hein, le même style reggae que nous fait.
0: Comme William Reggae, la question, on va dire bête, est-ce que vous finalez en Jamaïque?
4: Non, pas encore, mais voilà, ça ne serait tardé.
0: Ah, ok, alors. C'est un rêve ou pas?
4: L'été,
0: c'est un souhait plutôt.
4: L'été un rêve, mais il devient un souhait, comme dit vous-même.
0: Ouais, ok.
4: Non, avec la maturité, on n'a plus besoin d'un speedem. Quand on va arriver le moment pour aller, on va aller. Mais ouais.
0: Ok.
4: Et, ouais, elle est dans les projets aussi. Ouais.
0: Et dans les bacs alors?
4: C'est pas dans les bacs, dans les projets.
0: Bah, ça, Mahou, passe là où toi?
1: À moi.
0: Oui. À vous, mais la même question. Je suis pas rien.
1: Avec qui j'aimerais faire un feat?
0: Ouais, par exemple. N'importe qui, international, national. Est-ce que n'importe
1: qui? Je sais pas quoi. Mais...
0: Allez, il faut vous dire. Parce que peut-être.
1: Désiré François.
0: Ah, mais il est possible en plus.
1: Bon, c'est gay avec Désiré François là.
0: D'accord. Ouais. Ok, bon, moi l'ai dit. Et que ça vous écoute en ce moment, par exemple, qui donnerait un peu l'inspiration? Est-ce que n'importe qui revient ou que la Maraca ou pourquoi pas aussi?
1: Sincèrement, en ce moment, il écoute mon bon rythme mafé. Vous bossez des
4: signes. Ouais, c'est ça.
1: Vous m'allez en boucle.
0: Ouais. Ah, aussi pareil.
4: Les coups en train de faire. Mais...
1: Ouais, bah, en venant, quand on écoute un peu radio là, bah, m'étais étonné parce que m'a découvert un nouveau truc. Ça fait un moment, pareil, il m'avait pas écouté radio. Ouais, non, me connaît pas. Ben là. Ça m'écoute, moi là, non, mais elle est toujours heureuse, sur mon bon train.
0: D'accord, en fait, vous écoutez en boucle pour justement que ça vous permette dessus, c'est ça?
1: Ouais, voilà.
0: Ouais, vous travaillez comme ça aussi, remercier.
4: C'est-à-dire?
0: Que Lee, par exemple, il écoute son bon instru, entre guillemets,
4: ouais,
0: et
4: ouais,
0: aussi
4: ouais,
0: pareil.
4: Ouais, exactement, ouais, quand on est dedans, on est en train de créer là, ben, les pensées, ben, nous restent dans notre cocon, nous essayons de ne pas éparpiller à nous, pas imprégner des sons extérieurs,
1: ouais,
4: justement.
1: Ouais. Influence pas nous. Hein.
0: D'accord, ils bossent, quoi, ouais, c'est ça.
4: Voilà. Ouais. Et l'étape avant, c'est ça, c'est être imprégné pour après, ben, on crée autre truc.
0: Ok. Eh bien, impeccable. À où Afrocaf n'a pas sur le micro? À où. Est-ce que justement, est-ce que vous avez des projets assez bien particuliers pour vous autres? Ou enfin, est-ce que vous faites l'affaire?
2: Pour rebondir par rapport à ce qu'il vient de dire avant, moi c'est le contraire. Vu que moi les compositeurs et producteurs, donc moi justement, ma besoin d'influence extérieure pour développer mon musique en fin de
0: compte. Ouais.
2: Donc c'est vrai qu'on est beaucoup plus ouvert sur la extérieur. Musique, l'extérieur. Ouais, voilà, ouais. C'est vrai qu'on a un temps où moi les que sur ce que m'y fait. Mais c'est vrai qu'il essaie toujours de rechercher des sonorités nouvelles, un style nouveau, façon de parler, mais une nouvelle vibe, développe ma production en gros, tu vois. Donc voilà, c'est pour ça que je m'en ai ouvert sur beaucoup de styles, hein, que ce soit ouais, hip-hop, dancehall, drill, beaucoup aussi boom bap, hein, old school, quoi. Il kiffe ça, bien ça. Ce qui est lofi beat aussi, bah, lofi, il aime bien aussi. Après, ouais, tout ce qui est aussi blues, tout ça. Partie de mon univers musical à la fin de compte.
0: D'accord.
2: Voilà.
0: Okay.
2: Autour de tout ça.
0: Donc bientôt, quel projet arrive pour
2: alors
0: Natirel Vibes?
2: Alors pour Natirel Vibes. Attends, parce que là il a tellement de projets qui. Il y a des sons avec Rob Rastin, il y a des sons avec Bad Sam, il y a d'autres projets avec d'autres artistes aussi. Et ouais, ce sera au cours de l'année. Ce sera, bah, il faut suivre moi sur Facebook, en fin de compte.
0: Et ben voilà, justement. Donc, prochaine question, comment il fait pour suivre Wahoo? Et là, on donne tout, qu'il soit YouTube, qu'il soit chacun, s'il gagne Don N, par exemple, si tu connais.
2: En fait, moi, suivre plutôt sur YouTube et Facebook. Mm-hmm. Sur Insta aussi, hein, Facebook, Insta, YouTube, pour avoir de l'actu. Et surtout, les nouveaux sons, ils sortent. C'est beaucoup YouTube, surtout beaucoup YouTube, hein, les frères. Il faut stream, il faut.
0: Et conseil, tape sur YouTube.
2: Afrokaf.
0: Tape Afrokaf. Tout simplement, ouais. Narayaken.
2: Ouais, Narayaken, ouais.
0: Afrokaf. Okay, avec un K.
2: Avec un K, ouais.
0: Ok, collé avec.
2: Collé tout
0: okay.
2: Collé.
0: Ok, ça roule, après.
2: Et aussi, vous pouvez retrouver nos productions sur Bandcamp, sur Shabazz Records, sinon mon label.
0: Ok.
2: Mais vous tapez Afrokaf Bandcamp, on va tomber dessus aussi, donc c'est pas grave. Donc, en fait, si vous tapez dans Google Afrokaf, on aura le Bandcamp. Et sur YouTube, vous tapez Afrokaf, on aura la chaîne YouTube. Voilà.
0: Ok. Voilà. Et après, on a rien que ça comme. Enfin, me dire, on a un EP, on a à suivre, en fait, c'est ça vous dire, là.
2: Ouais, voilà, à suivre.
0: Ah oui,
2: ouais.
0: Quel clip aussi est disponible pour les garder?
2: Alors, ben, tout ce qui a été passé aujourd'hui.
0: Donc, on a Asté à nous connaît.
2: Ouais, Asté à nous connaît.
0: Minir un peu, hein. Donc, on a Bad Sam, ben, Forever.
2: Yes.
0: Son Ball Remix.
2: Ouais.
0: On a Bad Sam avec Afrokaf, c'est Killing, les ouais. Clippés.
2: Les Clippés aussi.
0: Les yes. Clippés aussi, on m'a oublié de demander. Asté nous connaît, c'est ce que tu entends d'ailleurs, nous pousser un petit peu.
2: Yes.
0: Voilà, c'est ça. Ça, c'est Asté nous connaît, donc les clippés aussi.
2: Les clippés aussi.
0: Ok, après, il y en a Bullshot de Robrassier, est-ce que ouais. Ça les clippés aussi?
2: Ça n'est pas clippé, mais les sur YouTube, déjà, on... les sur YouTube.
0: D'accord.
2: Mais c'est juste un jaquette, une image, en fin de compte.
0: Ouais, et dernière question pour moi, après, on a passé peut-être la parole à Bad Sam, vas-y, au revoir à chacun de notre tour, mais est-ce que. On aurait un projet de mettre avoir une voix féminine ou pas? Ou bien c'est tiroir? Comme ça, question comme ça.
2: En production ou intégré au groupe?
0: Les deux.
2: Alors en production, ouais. On a des voix féminines, justement, parce que pareil, hein, on n'est pas des machos pour dire oh, y a que les gars ils chantent, toi, surtout les gays ou quoi que ce soit. Non, justement, nous vient aussi aux productions avec des filles.
0: Ouais.
2: Donc c'est pour ça que nous soutient aussi beaucoup la gente féminine dans le monde de la musique. Parce qu'on a besoin de ça aussi.
0: D'accord.
2: Voilà, on a besoin de Banda aussi. Banda a le droit aussi d'exprimer.
0: Ouais, ben déjà, il voit, vu le vêtement des autres. Comment il appelle ça? Des autres collectifs. Il étonne pas moins de ce qu'on dit,
2: ouais.
0: Ouais, déjà bien.
2: Ouais, voilà.
0: Ouais.
2: Et, ben ouais, on a des productions en cours, ouais. Voilà. Avec des films, mais ce sera pas cette année, ça par contre. Hein.
0: Ok.
2: Ouais.
0: Donc, de toute façon, suivez Wahoo dessus réseaux sociaux, YouTube.
2: Ouais.
0: Et donc.
2: Bandcamp, Afrokaf.
0: Voilà, et je te peux laisser des messages aussi.
2: Ouais, surtout, ouais, laisse des
0: par
2: messages.
0: Par exemple, la cible de mon ivoire, enfin, je sais pas, un monde de la mairie, un monde qui doit faire un festin ou un petit concert, donc il contacte à où, par voilà. Quel numéro, laisse le numéro
2: Bah ouais, je peux laisser mon numéro, 06 93 314 978.
0: Ouais, peut-être quand même coup.
2: 06 93 314 978, ou sinon par mail, Afrokaf. Records, donc collé, hein, tout ça collé, records avec un S à la fin, @gmail.com.
0: Eh ben voilà.
2: Voilà. Après, bon, il pense m'appeler à ses coordonnées sur page Facebook si jamais.
0: Oui, pas de problème ça.
2: Ok.
0: Et donc, va commencer par le mot de la fin de Bad Sam.
1: Yes. Bah, moi, pour retrouver à moi.
0: Il connaît pas. Oui, pour retrouver à moi.
1: Pour retrouver à moi, un petit peu gars de Facebook. Facebook, mon page artiste c'est Bad Espace Sam.
0: Ouais.
1: BADSAM. Sinon, on a le Instagram, c'est Bad-Sam-A-Bad. Bad Sam à Bad. En fait, c'est Bad Sam à Bad avec mon espace.
0: Ok.
1: Et sinon, ben, YouTube, pareil, mon page c'est Bad Espace Sam. Et ben, après, sinon, on a les sons que tu peux retrouver avec Afrokaf sur sa page. Et sur la mienne, on a d'autres sons aussi, voilà quoi.
2: Ok. Yes. Tu peux aussi sur les plateformes aussi, hein, retrouver.
1: Ah
2: ouais. Spotify, Deezer, Apple Music, iTunes. Ça aussi pareil, il faut donner la force. Voilà. Les streamers, voilà, même si c'est pas acheté, même si c'est pas la faire, quand on stream déjà, ils partagent, voilà, donne la force quoi.
0: Ok. Et là, nous passons à Robrasti.
4: Ben, à moi, on peut retrouver sur YouTube,
0: pardon,
4: sur Facebook, Instagram, au nom de Rob Rasti.
0: Ouais, il écrit comment?
4: R-O-B, plus loin, espace, c'est Rasti, R-A-S-T-I, pardon. Donc, R-O-B, plus loin, R-A-S-T-I. Ah ouais. Sinon, sur Naturel Vibes aussi, la page Naturel Vibes sur Facebook et Instagram. Donc, Naturel Vibes, comme ça se prononce, par contre, 2-T-Y-R-E-L. plus loin, VYBZ Natural Vibes. Yes, I.
0: Voilà. Donc, les bons, non, encore d'autres. Est-ce que tu veux saluer des gens? Domoun, camarade, madame.
1: Non. Bonjour, c'est tout. Non, big up, c'est tout.
0: Ouais.
2: Non, un petit peu big up, Niro.
0: Ah, ben.
2: Bah, merci pour l'accueil. Merci pour donner la force aussi.
0: Génial.
2: Parce que sans médias comme Zot, ben...
0: Ouais, il faut bien rappeler ça, hein, parce oui. que justement, Radio Sciative donne justement l'occasion aux artistes 974, aux artistes locaux qui, je ne dirais pas qu'ils débutent, mais qui manquent un peu de force, de donner l'occasion d'exprimer Zot.
2: Voilà, ouais. Voilà, exactement. Ouais.
0: Voilà, donc et le message est bien passé.
2: Voilà.
0: Ouais.
2: C'est tout.
0: C'est tout. Bon, bah écoute, nous souhaitons à Zot un bon retour, bonne continuation.
1: Merci, big up et Néo.
4: Big up Néo, merci pour l'accueil.
0: Ah, de rien, merci de rien. Et puis, ben, rentre à Zot bien et continue justement, mettre le son 974 reggae en l'air comme ça.
1: Yes,
0: et avec un petit peu de dancehall via Bad Sam, continue comme ça même.
4: Et puis, comme nous dit, si tu peux appeler à nous, voilà, nous les prêts.
1: Nous les open, yes, nous les parés.
4: Ouais, live, voilà. Une prestation. Yes, I.
0: Allez, nous retrouve.
1: Yes, I.
0: Allez, bon retour.

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1: Bonjour, dans l'affaire Atanor, 17 des 22 accusés ont été condamnés à des peines allant jusqu'à 30 ans de réclusion par la cour d'assises spécialement composée de Paris. Ils étaient poursuivis pour leur implication dans les agissements criminels d'une officine implantée au sein d'une loge maçonnique des Hauts-de-Seine. 5 accusés ont été acquittés. Les peines les plus lourdes ont été prononcées à l'encontre des 2 fondateurs de l'officine et de son principal exécutant. 30 ans de prison pour l'ancien agent des renseignements intérieurs, Daniel Beaulieu, 25 ans pour Frédéric Valliot, son frère de loge, chargé de décrocher les contrats criminels, et 27 ans pour Sébastien Leroy, l'homme de main. Le procès de l'affaire de la mort de Leslie et Kevin, un couple porté disparu dans les Deux-Sèvres en novembre 2022 et retrouvé mort 3 mois plus tard, aura lieu entre le 15 mars et le 2 avril. L'audience se tiendra devant la cour d'assises des Deux-Sèvres. 5 personnes seront jugées, 4 encourent la réclusion criminelle à perpétuité, une risque jusqu'à 3 ans de prison. Après 2 jours de fouilles dans le Tarn et la découverte d'ossements à l'endroit où Cédric Jubilard affirme avoir enterré son épouse Delphine fin 2020, le dispositif de recherche a été levé hier en fin de journée. Les ossements retrouvés sont en cours d'analyse au laboratoire de l'Institut de recherche criminelle de la Gendarmerie nationale à Pontoise, en région parisienne. 7 départements du Sud-Est seront vigilants orange canicule ce midi. Les Alpes-Maritimes rejoindront l'Hérault, le Gard, les Bouches-du-Rhône, le Var et les départements corses déjà concernés. Hier, Météo France a relevé jusqu'à 39,9 degrés à Uzès dans le Gard. Il a également fait 39,1 à Cadenet dans le Vaucluse et 39 à Nîmes. C'est la fin de ce flash. Une très bonne journée à notre écoute.
2: Heures, 13 heures.

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1: Bonjour. Dans l'affaire Atanor, 17 des 22 accusés ont été condamnés à des peines allant jusqu'à 30 ans de réclusion par la cour d'assises spécialement composée de Paris. Ils étaient poursuivis pour leur implication dans les agissements criminels d'une officine implantée au sein d'une loge maçonnique des Hauts-de-Seine. 5 accusés ont été acquittés. Les peines les plus lourdes ont été prononcées à l'encontre des 2 fondateurs de l'officine et de son principal exécutant. 30 ans de prison pour l'ancien agent des renseignements intérieurs Daniel Beaulieu, 25 ans pour Frédéric Valliot, son frère de loge chargé de décrocher les contrats criminels, et 27 ans pour Sébastien Leroy, l'homme de main. Le procès de l'affaire de la mort de Leslie et Kevin, un couple porté disparu dont les Deux-Sèvres en novembre 2022 est retrouvé mort 3 mois plus tard, aura lieu entre le 15 mars et le 2 avril. L'audience se tiendra devant la cour d'assises des Deux-Sèvres. 5 personnes seront jugées, 4 en cours la réclusion criminelle à perpétuité, une risque jusqu'à 3 ans de prison. Après 2 jours de fouilles dans le Tarn et la découverte d'ossements à l'endroit où Cédric Jubilard affirme avoir enterré son épouse Delphine fin 2020, le dispositif de recherche a été levé hier en fin de journée. Les ossements retrouvés sont en cours d'analyse au laboratoire de l'Institut de recherche criminelle de la Gendarmerie nationale à Pontoise, en région parisienne. 7 départements du sud-est seront vigilants orange canicule ce midi. Les Alpes-Maritimes rejoindront l'Hérault, le Gard, les Bouches-du-Rhône, le Var et les départements corses déjà concernés. Hier, Météo France a relevé jusqu'à 39,9 degrés à Uzès dans le Gard. Il a également fait 39,1 à Cadenet dans le Vaucluse et 39 à Nîmes. C'est la fin de ce flash. Une très bonne journée à notre écoute.
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1: Et bienvenue tout le monde, ravi de vous retrouver pour une nouvelle sélection Dance On Session, des nouveautés, les meilleurs hits du moment en version qui bouge, et puis également encore pas mal de surprises à vous partager. À venir, Aloké et Jess Glynne, Summer's Back, on écoutera Carbone, Imagine, le remix de Mathieu Kos, formidable. Je vous ai préparé Dacha avec Austin, Sabrina Carpenter, un mix très funky de Espresso, et on commence très groovy cette semaine avec Dua Lipa, Illusion, c'est le Disco Donna Remix.

0: suite ce remix Carbone, Imagine. Le retour du son qui bouge avec Dacha Austin, remixé par Funkjoy. On écoutera Alex Godino, Blender et Ragdoll, I Love You Sonny, la reprise de Bonnie M, et Aloke, Jess Glynn pour l'excellentissime Summer's Back.
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0: Purple Disco Machine. C'est magique ça, avec Nile Rodgers et Chancy. C'était Honey Boy. Dance Sensation. Chaud devant à venir sur les platines de Dance Sensation. Chabouzé au Bar Song, la version de David Guetta. On écoutera la reprise de Amy McDonald, de Switch Disco, Rehab et Samfeld, Sleep Tonight. Et je vous ai préparé la version exclue de Teddy Swims, The Door.
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0: Le son des années 90, revu par Stream dans Dance On Session, Wakefield, Saturday Night. Dance Sensation. J'ai un beau collectif en attente pour vous là pour le retour du mix avec Kygo, Zach Bell et Nile Rodgers for Life. Il y aura Whitney Houston, la nouvelle version de It's Not Right But It's Okay. Et Trinix arrive également avec Hot Stepper.
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Stepper, Trinix dans Dance On Session et c'est remixé par Emich. Juste avant, je vous ai proposé Whitney Houston, It's Not Right But It's OK, version 2024. Et puis on a écouté Kygo avec Zach Bell et Nile Rodgers, c'était For Life. À l'instant, hommage aux années 90 avec cette reprise de Inik et Mosé. On va rester dans les années 90 pour nous quitter avec un morceau qui a collectionné les premières places des hits il y a quasiment 30 ans. Play IT, Summer is Magic.

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2: Auditrice, éditeur de Rap Folie Funky, salut, on se retrouve pour une nouvelle édition du show qui se passera présentée par Bertrand sur votre radio préférée. Aujourd'hui, on aura en artiste de la semaine Mims. Il y aura vos dédicaces, les classements, sans oublier les plus grands tubes et plus grands souvenirs de la black music et de la dance.
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2: Débutons sans plus tarder avec le son de Jack Jones avec Never Be Lonely. Ce sera suivi par Cyril dans le show qui ne vous laisse pas froid.

Il y avait à l'instant le son de Cyril avec Stumbling In. On va retrouver tout de suite votre première dédicace. Dédicace laissée sur notre adresse email rapfolifunky@outlook.com. C'est de la part de Louis pour Françoise, Alex et Catherine. On s'écoute Lizen, Ice Cake Sweat avec Right and Wrong.

0: encore un peu Folie Funky, Jean-Jacques Smith avec Jeyus et Feelings, coup de cœur de la semaine dernière. On retrouve le coup de cœur de la semaine, à savoir extrait du film Bad Boys. Voici les Black Eyed Peas avec Ride It.
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0: vous souvenir de la Black Music, Sandra P, Folly, Fenki, Christopher Williams avec Dance. On se fera également J.M. avec Miss Jones et le titre de Shanice, It's For You.
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0: Rendez-vous avec le classement du côté New York, R&B et rap. En cinquième position, c'est Usher avec Summer, Walker, Good Good. En quatrième, October, London. On retrouve entre autres dans le morceau Snoop Dogg avec le morceau Mulholland Drive. En troisième, Teddy Swims, Lose Control. Deuxième, J Brown, If You Could de Simi. Et première position, c'est Lucky Day, That's You. Retour à la musique dans Rap Folie Funky avec l'excellent titre de Broken Crown, Betty Davis, la reprise de Kim Carnes.

Live in Love. Rendez-vous tout de suite avec notre artiste de la semaine. On retrouve un morceau avec Jay Holiday, à savoir aujourd'hui en artiste de la semaine, Mims et Girlfriends 5 MC.

0: semaine, c'était Mims avec à l'instant l'Auto Yellow Cat et Without You.
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0: On retrouve le classement du côté des dance floor avec en 5e position Kygo featuring Nal R for Life. En 4e, c'est bien sûr Cyril avec Stumbling In. 3e, DJ Snack TK. 2e, Sabrina Carpenter avec Expresso. Et première position, David Guetta avec I Don't Wanna Wait. Retour à la musique dans Rap Folie et Funky avec le son de JM et Miss Jones en featuring Waiting on You dans le show qui ne vous laisse pas froid.

Tout Folie Funky, Colin Crozouf avec Good Time Fall Apart. Rendez-vous tout de suite avec votre dédicace dance. On retrouve un morceau de la part de Younel pour Valérie, à savoir Offenbach avec en featuring Norma Jean-Martin, Overdrive.

Panky, ça bouge avec Offenbach, Overdrive et l'instant Big Z, You Got Me. Rendez-vous avec votre séquence souvenir rap ou funk. À vous de nous proposer votre titre. Le titre retenu aujourd'hui, c'est celui de Black Moon avec Back and Down. 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

0: Club Nouveau, Shabak Kid Soul White, merci d'avoir choisi Rap Folly Funky. On se retrouve sur votre radio préférée, même heure et même fréquence. Et on se quitte avec Shanice. It's for you. Salut.
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2: Salut, bienvenue dans le hit des auditeurs et cette semaine nous avons deux entrées. La première arrive dans un instant, Vita qui entre à la 28e place avec Ça fait mal. D'abord, moins 2 pour Leto et moins 2 également pour Ariana Grande à la place numéro 30.
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2: Le hit des auditeurs, la suite avec UGL et Solto, Jamaican Bam Bam, numéro 26. Il perd de 5 places cette semaine et une grosse chute pour This Is et Théodora. Mélodrama se retrouve 27e, c'est 16 places de moins en 8 jours.
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2: Le classement continue avec la deuxième entrée de la semaine. Tout de suite, Joe Edouard Filet qui entre à la 25e place de ce hit des auditeurs avec Rihanna.
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3: C'est le hit des auditeurs et c'est vous qui votez, c'est vous qui faites le classement. Vous vous connectez sur lehitdesauditeurs.com. À suivre, Christophe Maé qui perd 4 places avec La Lune. Et Taïk, ça ne bouge pas pour lui, Girlfriend, reste 22e.
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2: La suite du classement avec dans un instant Taylor Swift numéro 18, Teddy Swims numéro 19 et à la 20e place tout de suite c'est PLK Pocahontas. PLK qui progresse de 3 places.
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2: À suivre Zao et MC Solar. Comme Caroline perd 4 places cette semaine, ils sont 16e. Et tout de suite, c'est le duo Jack et Carla, La Recette. Numéro 17, c'est 3 places de mieux par rapport à la semaine dernière.
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1: C'est le hit des auditeurs, avec dans un instant une belle progression pour Offenbach et Star Sailor. Et pourtant, ce n'est pas encore la meilleure progression de la semaine. Mais en tout cas, Offenbach et Star Sailor progressent de 16 places cette semaine. Ils se retrouvent 14e avec Fort of the Floor. Mais d'abord, voici Bébé Rexha, numéro 15. Elle perd 2 places avec New Religion.
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2: Le hit des auditeurs, la suite du classement avec dans un instant Angèle et Justice, What You Want. 6 places de moins cette semaine, ils sont 11e et 6 places de moins également pour Bruno Mars. Le voici à la place numéro 12 avec I Just Might.
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2: C'est le hit des auditeurs. Jennifer Lopez arrive dans un instant avec David Guetta à la place numéro 8. Mauvais Joe dans un instant à la place numéro 9. 9 places de mieux pour Mauvais Joe. Et puis Jérémy Frérot qui progresse de 4 points cette semaine avec Frérot, il est 10e.
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3: Le hit des auditeurs, on poursuit ce classement avec Naika dans un instant. One Track Mind progresse d'une place, elle est sixième. Par contre, une chute de 5 places pour Alex Warren. Le voici avec Fever Dream, numéro 7.
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3: C'est bientôt la fin du classement. Qui est numéro 1 cette semaine? Est-ce que c'est toujours Tame Impala et Jenny? La réponse arrive dans quelques instants. D'abord, voici la meilleure progression de la semaine. 20 places de mieux en une semaine. C'est Temper City, numéro 5 avec Self Aware.
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2: Le hit des auditeurs se termine. Dans un instant, le numéro 1, Tame Impala et Jenny, pour la 6e semaine consécutive avec Dracula. Et tout de suite, c'est le numéro 2, Shakira et Burna Boy, qui enregistre une progression de 8 points cette semaine. Ils sont 2e avec Die Die. On se retrouve la semaine prochaine pour un nouveau hit des auditeurs. Salut.
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0: Salut à toutes, salut à tous, ça y est, c'est reparti pour un nouveau voyage au cœur du meilleur des souvenirs, direction les années 70, 80 et 90, piloté par Seb Blind Sound Session. C'est toujours un grand plaisir de vous retrouver chaque semaine avec cette heure dédiée aux grands classiques de ces trois décennies et même quelquefois d'autres surprises. Seb vous a prévu la célèbre séquence Megamix et tout à l'heure, vous allez pouvoir découvrir le Retro Future signé par les célèbres Master Mixers, enfin du moins ils étaient hyper célèbres dans les années 90. Et là, c'est la sélection mixée par Seb. Ça commence avec une BO d'un film qui a connu un certain succès à la fin des années 70. Production de cette BO signée par Giorgio Moroder. Voici Chase et le fameux Midnight Express. Juste après, nous allons faire un bond direct dans les années 90, 1991, avec Antico, We Need Freedom. Il y aura Two for Joy, quasiment à la même période, In a State, Kraftwerk, les précurseurs du son électro Radio Activity. Et on clôturera cette sélection avec également les années 90 et Silja, How Could I Find Love. Bienvenue, c'est Club Collection.
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c'était en 1993 ou 1994 et un titre qui fonctionnait plutôt bien en France sur les dance floors. Silja à l'instant dans Club Collection avec How Could I Find Love. 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
1: Tout à l'heure, Seb nous a proposé Chase, Midnight Express, extrait de la BO du film du même nom, signé par Giorgio Moroder. Antico dans les années Max avec We Need Freedom, Two for Joy in a State et Kraftwerk avec Radio Activity. 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
1: Il est temps à présent de découvrir la séquence Megamix de cette semaine. Place aux célèbres Master Mixers. Ils ont collectionné tout plein de succès dans les années 90. Voici le Retro Future avec une programmation très très large. On va traverser les décennies 80 et 90. Ça commence avec The Dev Boys, Swing, High Power, Cult of Snap, Stephanie Mills, The Medicine Song. On écoutera The Sugarhill Gang, Rapper's Delight, Grandmaster Melmel and The Furious Five, White Lines, Rocker's Revenge, Walking on Sunshine, Cash Da Masta, Take a Fix of Funk, Twin Hype, For Those Who Like to Groove, Rob Bass and DJ Easy Rock, Get on the Dance Floor, Twin Hype à nouveau avec le titre Do It to the Crowd, Blooper, l'excellent Naked in the Rain, Polar Castle 19, Freeze IOU, D-Train avec les titres You're the One for Me et Music, Sharon Reed, Beat the Street, et puis on va remonter tranquillement vers la fin des années 80 avec Farley, Jack Master Funk, Love Can't Turn Around, Steve Silkerley, Jack Your Body et Yaz and the Plastic Population, The Only Way Is Up. 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
2: C'était la séquence Megamix dans Club Collection, signée par les Master Mixers, le Retro Future avec The Deaf Boys pour commencer, Swing, High Power, Cult of Snap, Stephanie Mills, The Medicine Song, The Sugar Hill Gang avec Rapper's Delight, Grandmaster Melmel and the Furious Five, White Lines, Rocker's Revenge, Working on Sunshine, on a écouté Cash Damasta, Take a Fix of Funk, Twin Hype, For Those Who Like to Groove, Rob Bass and DJ Easy Rock, Get on the Dance Floor, Twin Hype à nouveau, Do It to the Crowd, Blue Pearl, Naked in the Rain, et puis il y a eu dans les années 80, Polar Castle 19, Freeze, IOU, D-Train avec You're the One for Me et Music, Sharon Reed, Beat the Street, Farley Jackmaster Funk, Love Can Turn Around, Steve Silkerley, Jack Your Body, et pour clôturer, c'était Yaz and the Plastic Population, The Only Way Is Up. Club Collection, c'est quasiment terminé déjà pour cette semaine. Ne manquez pas de nous laisser vos messages via le Facebook de l'émission. Également, c'est l'occasion de consulter la programmation. Vous vous connectez sur club-collection espace show et nous, on se retrouve très vite pour d'autres surprises 100% souvenirs. On termine avec un collector qui nous ramène en 1996. Voici, retrouvé par Seb, Lita Varda avec « Qu'est-ce que tu vas voir ?» Salut.
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Ladies and gentlemen, welcome to Neo FM radio station, the seaside radio station on the west coast of Rann, Iceland. Mesdames, Mesdemoiselles et Messieurs, bonsoir, bienvenue sur Neo FM, la station radio balnéaire de la côte ouest de l'île de La Réunion, en direct sur Internet. Bienvenue. Welcome. Welcome. Bienvenidos. Bienvenuto. Yokozo. Onnien. Nous allons commencer tout de suite le Checker Dance Club avec les Néerlandais Criss Cross Amsterdam, la Brésilienne Luisa Sonza et le DJ français Willy Williams.

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dimanche 19 juillet. Elle va fêter ses 71 printemps, mesdames et messieurs. La française Karen Cheryl et le DJ britannique DJ Lauren.

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minutes, nous allons visiter le top 30 planétaire, les meilleures ventes de singles de l'industrie musicale internationale, ce que les terriens ont acheté dans les bacs de la planète, sous la direction de Miss Brandina Musica International, radio et dance floor sur la planète, et avec l'aimable collaboration de Mr. Hamery Esterman pour la publication et la diffusion.

ranking on the planet of single stars does not concern the following country: North Korea, Syria, Ukraine, Russia, Israel, Iran, except also the other country in currently in conflict and war. Ce classement planétaire ne concerne pas les pays suivants: la Corée du Nord, la Syrie, l'Ukraine, la Russie, l'Iran et Israël, excepté aussi les autres pays actuellement en conflit et en guerre sur la planète. Elle est toujours numéro 1 des ventes de singles sur la planète, mesdames et messieurs, la colombienne Shakira,

huitième meilleure vente de single sur la planète. Sienna Spiro. La Britannique.

9e meilleure vente de single sur la planète, le britannique Gigi Martin Garrix. Call it what you want. Et Ed Sheeran.

14e meilleure vente de single sur la planète, la québécoise Charlotte Cardin. Et le DJ français Offenbach.

huitième meilleure vente de single sur la planète. L'américaine Madison Beer.

C'était le top 30 planétaire, le Planet Zine, les meilleures ventes de singles sur la planète. You can try. On termine avec Sam Smith, le Britannique. Je vais vous souhaiter de passer un bon dimanche du 19 juillet 2026. On va vous laisser avec les remixes des DJ internationaux. Au revoir. Goodbye. Auf Wiedersehen. Adios.

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